0: On réplique. Cette nuit, ces derniers, les gardiens de la Révolution, disent avoir frappé une base américaine en Jordanie. L'armée jordanienne déclare d'ailleurs avoir détruit 10 missiles tirés depuis l'Iran. Le chef de la sécurité intérieure du Hamas a lui été arrêté lors d'une opération à Gaza, opération en intensité. Les autorités palestiniennes font état de 4 morts dans des bombardements. Le chef de la sécurité intérieure du Hamas aurait lui-même été blessé. Le ton est monté d'un cran hier entre la Russie et l'Allemagne. Ce dernier pointe du doigt directement la Russie après l'attaque hybride menée avec un drone chargé d'explosifs. C'était cet été à l'aéroport de Leipzig. Le ministre des Affaires étrangères annonce d'ailleurs la fermeture du dernier consulat russe en Allemagne, à Bonn, et la fermeture aussi d'un centre culturel russe à Berlin. Ce ne sera pas sans conséquence, affirme l'ambassadeur russe à Berlin. Une nouvelle erreur grossière, dit Vladimir Poutine hier soir. Les apprentis n'auraient pas les compétences fondamentales, dénonce Économie Suisse, l'Union Suisse des Arts et Métiers et l'Union Patronale Suisse. Selon une enquête menée par ces organisations, eh bien, 3/4 des entreprises estiment que le niveau des jeunes baisse de manière continue depuis 5 à 10 ans, notamment l'écriture et le calcul, ce qui occasionnerait des coûts supplémentaires de formation et complique le recrutement, selon eux. Hier soir, dans Forum, Christine Agagini, directrice romande d'Économie Suisse, en appelle à l'école et aussi aux parents. Elle dénonce notamment les jeux, les réseaux sociaux ou encore l'IA. Christelle Graff, conseillère d'État neuchâteloise à la formation, est d'ailleurs l'invitée de la matinale de RTS Première. Ce sera tout à l'heure à 7h30. Et hasard du calendrier sans doute, la Confédération a annoncé hier débloquer 3 millions de francs, programme décidé en novembre dernier pour la formation continue des formateurs notamment et l'accompagnement des jeunes en entreprise. Le nouveau roi de Norvège, Haakon VIII, a prêté serment hier devant le Parlement, première grande étape de son règne. Mais un règne qui débute dans l'incertitude. Le roi a dû conduire quelques heures plus tard son épouse à l'hôpital. La reine est toujours convalescente après une transplantation pulmonaire. Belinda Bencic, sortie sans gloire dès le premier tour de l'US Open hier soir. La Saint-Galloise s'incline en 3-7 face à la Kazakh Yulia Putintseva. Forêt pour les grands singes, volière géante en milieu marécageux, côte maritime aussi pour les pingouins. Le zoo de Zurich a présenté hier le détail des énormes espaces de vie qu'il projette d'ici 2050, plan mis en consultation. Ils comprennent notamment une forêt tropicale avec des arbres jusqu'à 50 mètres de haut, une première mondiale. Le zoo souhaite notamment transformer ses installations en 11 énormes espaces de vie animale à visiter de l'intérieur. Et en pleine nature, en Suisse romande, eh bien, c'est un ciel dégagé cette nuit, et ce malgré quelques nuages d'altitude. Et c'est d'ailleurs un petit peu le même temps qui nous attend en journée, ciel assez ensoleillé, malgré des voiles de nuages élevées, parfois denses. Comptez entre 12 et 26 degrés en pleine.
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0: 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Les informations. Laurent Blanchard.
1: Alors que l'armée américaine affirme avoir achevé sa salve de frappe sur l'Iran, eh bien les sirènes d'alerte ont retenti cette nuit à Bahreïn. Le Koweït dit aussi avoir été visé par des missiles et des drones. Les gardiens de la révolution semblent avoir répliqué aux frappes américaines hier. L'armée idéologique iranienne dit avoir frappé notamment une base américaine en Jordanie. L'armée jordanienne déclare d'ailleurs avoir détruit 10 missiles tirés depuis l'Iran. L'Iran qui semble souffrir du blocus naval imposé par les États-Unis, les autorités ont appelé hier à réduire la consommation d'essence dans le pays. L'armée vénézuélienne a dit cette nuit approuver l'accord pétrolier historique avec les États-Unis. Le pays va prendre le contrôle de 17 gisements, accord qui pourrait être signé dès demain. Le Venezuela considère qu'il en retirera un dégain de 209 milliards de dollars sur 25 ans. L'Allemagne pointe, elle, du doigt la Russie après l'envoi de drones chargés d'explosifs cet été à l'aéroport de Leipzig, une plateforme clé pour le soutien logistique à l'Ukraine. Le ministre des Affaires étrangères allemand annonce la fermeture du dernier consulat russe en Allemagne situé à Bonn, fermeture également d'un centre culturel russe à Berlin suspecté d'héberger des espions. Et les réactions se sont faites nombreuses hier côté russe. L'ambassadeur à Berlin déclare notamment que les mesures de rétorsion contre la Russie ne seront pas sans conséquence, une nouvelle erreur grossière, selon Vladimir Poutine. Patrick Bruel annule sa tournée qui devait commencer en octobre. L'artiste est actuellement mis en examen dans plusieurs dossiers de violences sexuelles. Je constate que cette tournée est devenue l'incarnation d'un débat qui la dépasse, écrit Patrick Bruel sur Instagram. Le ministère public tessinois a quant à lui ouvert une nouvelle procédure pénale contre Claudio Zalli. Le conseiller d'État démissionnaire est accusé cette fois d'atteinte à l'intégrité sexuelle dans le cadre d'une enquête sur des faits remontant à plusieurs années. Le ministère public précise toutefois que Claudio Zalli a été entendu comme accusé et qu'il conteste toute responsabilité. Le canton du Valais présente son budget 2027. Les charges et revenus se montent à 4,9 milliards de francs. C'est une progression de 135 millions. Le budget puisera dans les réserves propres. Le Conseil d'État souhaite par ailleurs renoncer au renchérissement l'an prochain pour les enseignants ou encore les employés de l'État. Les syndicats s'y opposent. La nouvelle bibliothèque cantonale et universitaire de Fribourg a ouvert ses portes hier. 120 millions de francs finalement investis et 6 années de travaux pour ce nouveau bâtiment au cœur de la ville. Il comprend 800 places d'études, 6,5 millions de documents, un bar, un espace musical et une salle d'exposition. Encore un soir. Et puis Céline Dion affiche une totale détermination avant son retour sur scène. C'est ce que dit en tout cas sa biographe Elisabeth Reynaud à l'agence France Presse hier. Elle publie d'ailleurs un nouveau livre sur la star ce mercredi. Céline Dion qui se prépare donc à lancer une série de 16 concerts à Paris après plus de 6 ans loin de la scène. 30 000 spectateurs par soir, 10 autres concerts sont aussi prévus en mai prochain. Un ciel généralement dégagé cette nuit, malgré quelques cumulus assez ensoleillés en journée avec des voiles de nuages élevés. Il fait entre 12 et 26 degrés en pleine.
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1: Laurent Blanchard.
2: D'un côté, l'armée américaine qui affirme avoir achevé sa salve de frappe sur l'Iran. De l'autre, des sirènes qui retentissent à Bahreïn. Les gardiens de la révolution iranien disent cette nuit avoir visé une base militaire américaine. Et également en Jordanie, où l'armée dit avoir cette fois détruit 10 missiles tirés depuis l'Iran. Le Koweït semble-t-il également visé par des missiles et des drones. Nouveaux échanges de tirs donc au Moyen-Orient depuis la reprise des frappes américaines il y a quelques jours. Le ton est monté d'un cran hier soir entre la Russie et l'Allemagne. Berlin pointe du doigt Moscou, qui aurait, selon lui, envoyé ou fait envoyer un drone chargé d'explosifs cet été à l'aéroport de Leipzig. Une nouvelle erreur grossière, dit Vladimir Poutine hier soir. Le ministre des Affaires étrangères allemand annonce la fermeture du dernier consulat russe en Allemagne, à Bonn, et la fermeture du centre culturel russe à Berlin. À Gaza, le chef de la sécurité intérieure du Hamas a été arrêté lors d'une opération. Les autorités palestiniennes font état de 4 morts dans des bombardements. Le chef de la sécurité intérieure du Hamas aurait lui-même été blessé. Difficulté à lire et à compter, les apprentis en Suisse n'auraient pas les compétences fondamentales, dénonce Économie Suisse, l'Union Suisse des Arts et Métiers et l'Union Patronale Suisse. Selon une enquête menée par ces organisations, 3/4 des entreprises estiment que le niveau des jeunes baisse de manière continue depuis 5 à 10 ans, ce qui occasionnerait des coûts supplémentaires de formation et complique le recrutement. Hier soir dans Forum, Christine Agagini, directrice romande d'Économie Suisse, en appelle à l'école et aussi aux parents. Elle dénonce notamment les jeux, les réseaux sociaux et l'IA. Réaction de Christelle Graff, conseillère d'État neuchâteloise à la formation invitée de la matinale de RTS Première. Ce sera tout à l'heure à 7h30. Neuchâtel encore, où les personnes sous curatelle pourraient avoir le droit de vote à l'avenir. Le Grand Conseil accepte de modifier la constitution cantonale malgré l'opposition de l'UDC et une partie du groupe PLR Centre. Plusieurs cantons comme Genève, Appenzell, Rhône-Intérieur, Glaris et Zoug ont déjà accepté ce principe, mais les Vaudois, eux, l'ont refusé l'an passé. Le nouveau premier citoyen du canton de Vaud, justement, fêté hier après-midi dans son village à Rance, près d'Yverdon. 500 personnes ont assisté à la cérémonie en l'honneur de Patrick Simonin, nouveau président donc du Grand Conseil jusqu'à la fin de la législature, en tout cas jusqu'à juin prochain. Cérémonie officielle qui s'est tenue dans un poulailler, pour la petite histoire, reconverti pour l'occasion. Belinda Bencic, sortie sans gloire dès le premier tour de l'US Open hier. La Saint-Galloise s'incline en 3-7 face à la Kazakh Yula Putintseva. Et puis la ville de Genève a décerné hier soir ses bourses pour la jeune création contemporaine, 10 000 francs chacune. Elles ont été remises à Xavier Weber et Sabrina Smiley. Le premier a créé une marque de vêtements qui s'inspire des animaux et de l'écosystème alpin. La seconde, plasticienne, explore les absurdités de la société contemporaine. Je pense qu'elle ne manque pas d'inspiration. Ciel dégagé cette nuit et ce malgré quelques nuages d'altitude. Et c'est un petit peu le même temps qui vous attend en journée. Ciel assez ensoleillé malgré des voiles de nuages élevés parfois denses. Comptez entre 12 et 26 degrés en pleine aujourd'hui.
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0: 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Les informations. Laurent Blanchard.
1: Les sirènes d'alerte ont retenti cette nuit à Bahreïn. Les gardiens de la Révolution disent avoir visé une base américaine. Une autre aurait aussi été visée en Jordanie, mais l'armée jordanienne dit avoir intercepté une dizaine de missiles. Représailles aux frappes américaines sur l'Iran hier mardi. L'armée américaine affirme cette nuit d'ailleurs avoir achevé sa salve de frappe. Une nouvelle erreur, grossière réaction de Vladimir Poutine. Hier soir, après que l'Allemagne a accusé Moscou d'avoir envoyé ou fait envoyer un drone chargé d'explosifs cet été à l'aéroport de Leipzig, une plateforme clé pour le soutien logistique à l'Ukraine, Berlin annonce d'ailleurs la fermeture du dernier consulat russe en Allemagne à Bonn et la fermeture d'un centre culturel russe à Berlin. Patrick Bruel annonce la fin de sa tournée, annule sa tournée. Elle devait commencer en octobre. L'artiste est mis en examen dans plusieurs dossiers de violences sexuelles. Je constate que cette tournée est devenue l'incarnation d'un débat qui la dépasse, écrit Patrick Bruel sur Instagram. Swiss Life va supprimer 600 postes d'ici 2028, dont la moitié en Suisse. Et ce, malgré une hausse de 8% de son bénéfice au premier semestre, 649 millions de francs. L'assureur vie devrait ainsi épargner 150 millions afin, selon des analystes, d'aller au-delà de ses objectifs l'an prochain. Dans le canton de Vaud, le mouvement libéral prend forme. Le tout nouveau parti qui soutiendra la campagne de Valérie Dittli a désigné hier son président. Il s'agit du conseiller communal de Romanel-sur-Lausanne, Luigi Mancini. J'adore les défis et je suis sûr qu'on va réussir, déclare l'intéressé dans Forum hier soir. Le nouveau parti désigne ses délégués vendredi et communiquera ensuite sur son programme dans les prochains jours. Les députés neuchâtelois, eux, ne veulent pas de l'assouplissement des règles pour le Swissmade. Ils demandent à l'exécutif d'intervenir auprès du Conseil fédéral afin de rétablir une protection stricte des indications de provenance. Autrement dit, la possibilité faite depuis mars d'apposer la croix suisse sur les produits, même s'ils ont été fabriqués à l'étranger. L'authenticité étant particulièrement déterminante, notamment pour l'horlogerie et la microtechnique à Neuchâtel. L'auteur présumé de la mort de Charlie Kirk va être jugé. Cet homme de 23 ans risque la peine de mort pour le meurtre de l'influenceur pro-Trump il y a un an sur un campus universitaire américain. Un juge de l'Utah estime cette nuit que l'instruction dispose à présent d'assez de preuves contre lui, notamment des aveux à des amis. Et puis le français Bastien Tronchon signe à 24 ans le plus beau succès de sa carrière. Ému aux larmes hier à l'arrivée en tête de la 10e étape du Tour d'Espagne à Elche la Sierra, l'Espagnol Eric Mas conserve lui la première place du classement général. Enfin, fin de tournée mondiale pour Ariana Grande à Londres hier soir. Et avec des doutes pour la suite, la star américaine se retire de la vie publique pour une durée indéterminée. Depuis des mois, son apparence physique et sa perte de poids suscitent de nombreuses réactions. Ariana Grande, qui a une longue histoire d'ailleurs avec l'Angleterre, en mai 2017, 22 personnes avaient péri dans un attentat à la sortie de son concert à Manchester. Ciel généralement dégagé cette nuit, malgré quelques cumulus par moment. Ciel aussi ensoleillé en journée, malgré des voiles de nuages élevés, parfois denses. Il fait entre 12 et 26 degrés en pleine aujourd'hui.
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0: 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Après les informations, je vous retrouve en douceur. 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Laurent Blanchard.
1: D'un côté, l'armée américaine qui affirme avoir achevé sa salve de frappe sur l'Iran. De l'autre, des sirènes qui retentissent à Bahreïn. Les gardiens de la révolution iranien disent cette nuit avoir visé une base militaire américaine. Et également en Jordanie, où l'armée cette fois dit avoir détruit 10 missiles tirés depuis l'Iran. Nouveaux échanges de tirs donc au Moyen-Orient cette nuit depuis la reprise des frappes américaines, il y a quelques jours. Le ton est aussi monté d'un cran hier soir entre la Russie et l'Allemagne. Berlin pointe du doigt Moscou, qui aurait envoyé ou fait envoyer un drone chargé d'explosifs cet été à l'aéroport de Leipzig. Une nouvelle erreur grossière, dit Vladimir Poutine hier soir. Le Venezuela sur le point de signer l'accord pétrolier historique avec les États-Unis. Les États-Unis vont prendre le contrôle de 17 gisements, c'est un cinquième des réserves du pays. Accord qui pourrait être signé dès demain. Patrick Bruel annonce la fin de sa tournée, l'annulation de sa tournée précisément, qui devait commencer en octobre. Il est actuellement mis en examen dans plusieurs dossiers de violences sexuelles. L'artiste dément. Le ministère public tessinois, lui, a ouvert une nouvelle enquête, procédure pénale, contre Claudio Zalli. Cette fois, le conseiller d'État démissionnaire est accusé d'atteinte à l'intégrité sexuelle dans le cadre d'une enquête sur des faits remontant à plusieurs années. Lui aussi conteste toute responsabilité. Difficulté à lire et à compter, les apprentis en Suisse n'auraient pas les compétences fondamentales, dénoncent les organisations patronales. Elles ont mené une enquête et selon elles, trois quarts des entreprises estiment que le niveau des jeunes baisse de manière continue depuis 5 à 10 ans, ce qui occasionnerait des coûts supplémentaires de formation et complique aussi le recrutement. Hier soir dans Forum, Christine Agagini, directrice romande d'économie suisse, dénonçait notamment les jeux vidéo, les réseaux sociaux et l'IA. C'est une conférence de presse très attendue trois jours après la fusillade de Harau. La police cantonale argovienne fait le point sur l'enquête en début d'après-midi et ce 48 heures après l'arrestation d'un suspect. On ne connaît par ailleurs toujours pas le motif. Une IA plus sûre et surtout contrôlable, c'est ce que promet cette nuit OpenAI, qui annonce que son prochain modèle Astra sera doté d'un dispositif de surveillance qui interrompra ses actions. Le créateur de ChatGPT était pressé de réagir après une expérience qui avait mal tourné. C'était en juillet, ses agents d'IA étaient sortis de leur environnement pour attaquer sans aucun contrôle une plateforme de développement informatique.
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1: Ça, c'est la dernière fois que vous avez entendu Céline Dion chanter en public. C'était à la cérémonie d'ouverture des JO de Paris en 2024. Et pour une seule chanson, celle d'Edith Piaf, donc l'hymne à l'amour. La diva canadienne se prépare à lancer une série de 16 concerts à Paris, 30 000 spectateurs par soir. Et elle affiche une totale détermination malgré la maladie. C'est ce que dit en tout cas sa biographe Elisabeth Reynaud dans une interview à l'agence France Presse hier. La biographe qui publie d'ailleurs un nouveau livre sur la chanteuse québécoise ce mercredi. Un ciel assez ensoleillé malgré des voiles de nuages élevés, parfois denses, également des bandes de nuages cet après-midi le long des Préalpes. Comptez entre 12 et 27 degrés en pleine.
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Bonjour. Je vous souhaite la bienvenue dans En douceur. On va laisser la musique nous envelopper de sa lumière tranquille. Ce matin, notre voyage nous emmène au cœur des sentiments les plus intimes, des confidences bouleversantes. Nous parlerons d'un amour interdit chez Reynaldo Hahn, d'une déclaration d'amour sans parole d'un compositeur à sa femme et d'un adieu déchirant écrit par Jules Massenet.

Pour ouvrir cette matinée, j'aimerais vous raconter l'histoire d'un regret éternel. Ce que nous avons entendu, c'est la célèbre élégie de Jules Massenet sur un poème de Louis Gallet. Au doux printemps d'autrefois, verte saison, vous avez fui pour toujours. Je ne verrai plus le ciel bleu, je n'entendrai plus les chants joyeux des oiseaux. Tout est mort pour moi. Pour cette version intime, vous avez entendu la mezzo-soprano Marina Viotti, qui s'est entourée de la guitare de Gabriel Bianco et du violoncelle de Leonard Dieselhorst. Une relecture délicate où la guitare remplace le piano pour apporter cette douceur presque folk à ce chef-d'œuvre de mélancolie.

Un secret bien gardé de la belle époque. Reynaldo Hahn, compositeur prodige et grand ami de Marcel Proust, a écrit un recueil de valses intitulé « Le ruban dénoué ». Derrière ce titre poétique se cache en réalité une allusion intime à ses amours secrètes et interdites, à une époque où la société n'acceptait pas son homosexualité. La toute première valse qu'on vient d'entendre s'appelle « Décrets indolents du hasard ». C'est une miniature d'une grande élégance. Elle tourne doucement sur elle-même comme un souvenir tendre, un peu mélancolique que l'on garde jalousement pour soi. Vous avez entendu David Cadouche l'interpréter. Sur RTS Espace 2, nous poursuivons notre émission en douceur avec la musique de Guillaume Roussel. Ça s'appelle « Goodbye ».

C'était Goodbye, une pièce mélancolique de Guillaume Roussel, écrite pour le film Compromat. Une transition tout en douceur pour aborder maintenant la musique de Camille Saint-Saëns. C'est la version pour violon et piano de Prière, écrite initialement pour violoncelle et orgue.

Camille Saint-Saëns a composé cette prière à la toute fin de sa vie. À l'origine, écrite pour le violoncelle et l'orgue, cette œuvre est un testament spirituel d'une paix absolue, loin des éclats de sa jeunesse. Le vieux maître cherche ici la pureté de la ligne mélodique comme un long souffle serein tourné vers l'essentiel. Nous avons entendu Fanny Clamagirand au violon et la pianiste Vania Cohen. Sur RTS Espace 2, voici la musique de Gustav Mahler, l'adagietto de sa 5e symphonie. C'est une belle déclaration d'amour. En 1901, Mahler rencontre la jeune et brillante Alma Schindler. C'est un coup de foudre absolu et pour lui déclarer sa flamme, plutôt que d'écrire une lettre, Mahler compose ce mouvement lent.

L'adagietto de la cinquième symphonie de Gustav Mahler, que le compositeur a envoyé sans un mot d'explication à Alma Schindler pour lui déclarer son amour. Celle-ci comprend immédiatement le message. Cette page, écrite uniquement pour les cordes et la harpe, est d'une grande sensualité et d'une grande tendresse. Elle avance lentement, suspendu comme un cœur qui bat la chamane mais s'apaise dans les bras de l'être aimé. Vous avez entendu l'orchestre symphonique de San Francisco l'interpréter, que dirigeait Michael Tilson Thomas. Voici la musique de Johannes Brahms dans l'émission En douceur. C'est l'adagio de son premier trio pour piano, violon et violoncelle, dans une interprétation légendaire. Julius Katchen au piano, Josef Suk au violon et Janosch Tarker au violoncelle.

Un joyau, cette musique de Brahms, l'adagio de son premier trio pour violon, violoncelle et piano. C'est une conversation intime, feutrée, entre trois instruments qui se répondent avec beaucoup de pudeur. C'était le piano de Julius Katchen, le violon de Joseph Souk et le violoncelle de Janosch Tarker dans un enregistrement de 1968. Sur RTS Espace 2, voici la musique de Franz Xaver Richter. C'est sa quatrième symphonie, les deuxième et troisième mouvements.

Et nous voici maintenant projetés au XVIIIe siècle pour découvrir ce compositeur qui a joué un rôle clé dans l'histoire de la musique, Franz Xaver Richter. Il est né en Moravie et a été un des piliers de la célèbre école de Mannheim, un groupe de musiciens qui a révolutionné la façon de jouer en orchestre, avec notamment le fameux crescendo orchestral qui allait tant influencer Mozart. C'était le deuxième et troisième mouvement de sa quatrième symphonie, jouée par l'orchestre baroque d'Helsinki que dirigeait Aapo Heikkinen.

He was despised. C'était l'air le plus intime du Messie de Handel. Il a été méprisé. Le compositeur lui-même a été retrouvé en larmes par son serviteur alors qu'il écrivait cette musique. Le texte évoque la solitude et l'abandon face à la souffrance. Vous avez entendu la contralto Patricia Bardon l'interpréter accompagnée par l'orchestre baroque de Fribourg que dirigeait René Jacobs. Voilà, nous arrivons au bout de cette heure de douceur partagée, de l'adieu nostalgique de Massenet à la prière de Saint-Saëns en passant par la déclaration d'amour de Mahler et la profondeur de Handel. À demain, même heure à 6 heures.

0: En douceur, c'est fini pour aujourd'hui. 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
1: Virginie Langeroc.
2: Bonjour et bon réveil. Les milieux économiques se plaignent de la baisse du niveau scolaire, notamment en écriture et en mathématiques. La fêtière économie suisse et celle de l'Union suisse des arts et métiers ont chacune tiré la sonnette d'alarme hier. En raison de ces lacunes, une entreprise sur cinq veut recruter moins d'apprentis à l'avenir. Christine Chocky, directrice de Système IC, une entreprise qui propose du soutien scolaire spécialisé pour des apprentis, partage leur inquiétude.
3: Je pense que leur profil ne correspond plus, notamment aussi par rapport aux évolutions technologiques. On vit dans un monde où tout va plus vite, où l'être humain ne cesse d'inventer des choses pour se faciliter la tâche. Et puis malheureusement, entre l'école qui reste dans des modèles de transmission dans les livres et qui n'applique pas forcément que ce soit le téléphone portable ou l'ordinateur, ça crée un décalage effectivement avec ce qui est attendu dans le monde de l'économie.
2: Ces noms, la commune des Breuleux dans le Jura ne va pas investir en bourse une partie de sa fortune. C'est ce qu'elle souhaitait en tout cas. Une forte majorité, l'Assemblée communale, forte d'une centaine de personnes, a finalement refusé hier soir la proposition de l'exécutif. Ce dernier voulait pouvoir investir jusqu'à 5 millions de francs pour mieux faire fructifier ses liquidités. Une décision qui aurait été inédite dans le Jura et plutôt rare en Suisse romande. Gaëlle Klein.
4: Ça me déplaît, ne mettez pas mon argent en bourse, s'il vous plaît. Comme cette citoyenne qui estimait que l'exécutif communal est au service d'une population et ne doit pas avoir pour objectif de faire de l'argent, ils ont été une majorité à rejeter une idée qui n'est pas dans l'ADN d'une commune, fût-elle riche, a-t-on entendu. Du côté des autorités, on a défendu en vain de meilleurs rendements sans grand risque pour des excédents de liquidités dont la commune n'a pas besoin. Thierry Parat, membre de l'exécutif communal, est porteur du dossier.
5: Je vois pas pourquoi c'est pas dans l'ADN d'une commune de rentabiliser au maximum ses investissements. Je pense à des gens, idéologiquement, qui pensent que c'est pas bien d'investir en bourse, mais d'après moi, il y a une certaine suffisance d'avoir cette réflexion. On fait un trait sur 150 à 200 000 francs de revenus supplémentaires par année.
4: Dans le Jura, le cadre légal indique que les placements financiers doivent être considérés comme sûrs. La proposition suscitait quelques réserves chez le délégué aux affaires communales, Christophe Ria.
6: Certains cantons ont émis des listes de placements qui peuvent être considérés comme sûrs. On pense notamment aux obligations auprès de la Confédération ou d'institutions publiques ou alors des placements bancaires, etc. La commune des Breuleux parle de placement en bourse. Là, je pense qu'on s'écarte clairement de placement sûr.
4: Ailleurs en Suisse romande, la possibilité pour une commune de placer en bourse peut être soumise à certaines limites. C'est le cas dans le canton de Neuchâtel. Au Tessin, comme en Valais, impossible normalement d'utiliser l'argent public pour de telles opérations. Les communes romandes qui investissent en bourse sont d'ailleurs peu nombreuses. C'est le cas de la commune genevoise de Cologny depuis 2022. Ses autorités ont placé à moyen terme 30 millions de francs gérés par des banques de la place. La commune a depuis gagné plusieurs millions.
2: À l'étranger, les États-Unis reprennent leur frappe contre l'Iran. Selon l'agence de presse iranienne, les derniers bombardements américains ont fait au moins 11 morts. En riposte, l'Iran a attaqué des bases militaires des États-Unis en Jordanie, en Irak et à Bahreïn. Les frappes américaines ont commencé peu après que le président iranien Massoud Pezeshkian ait appelé à un retour de la diplomatie. Des négociations aujourd'hui au point mort. Le G20 des ministres des Finances est achevé cette nuit aux États-Unis sans communiqué commun. La Chine s'est opposée au texte, un sommet sous haute tension. Seul terrain d'entente, les participants ont plaidé pour une navigation sûre et sans coup dans le détroit d'Ormuz. Et alors que la Russie multiplie les pressions et les provocations à ses frontières, l'Union européenne veut montrer qu'elle reste unie. Ses ministres de la Défense étaient réunis hier en Irlande. Une rencontre informelle avec l'Ukraine au cœur des discussions. Alexandra Planinich.
7: Autour de la table, un même mot d'ordre, le soutien à Kiev et un même adversaire. La Russie multiplie les attaques hybrides pour nous dissuader d'aider l'Ukraine, résume la chef de la diplomatie européenne Kaya Kallas, sans succès, assure-t-elle. Car sur le terrain, la pression monte. Ces derniers jours, Moscou a intensifié ses incursions dans l'espace aérien de plusieurs États membres, Roumanie, Estonie ou encore Allemagne. La Russie nous teste, reconnaît-elle, et va chaque fois un peu plus loin. Alors Bruxelles hausse le ton, un nouveau paquet de sanctions se prépare. Le plus lourd à ce jour, contre l'industrie militaire russe encore truffée de composants européens, selon Kaya Kallas. Quant aux livraisons, elles patinent. Hier, aucune décision concrète sur les missiles Patriot, pourtant réclamés d'urgence par Kiev. La fermeté, elle, se joue aussi ailleurs, au G20, aux États-Unis. L'UE a jugé inappropriée la présence du ministre russe des Finances alors que Moscou bombarde l'Ukraine. Ce n'est pas le moment de normaliser la Russie, tranche le commissaire européen Valdis Dombrovskis. Et la séquence continue. Aujourd'hui, la présidente de la Commission européenne, Ursula von der Leyen, reçoit le secrétaire général de l'OTAN, Mark Rutte. Au cœur de leur discussion, ces mêmes menaces hybrides et notamment l'attaque au drone à l'aéroport de Leipzig. Alexandra Planinic, RTS, Bruxelles.
2: Tennis, la dernière Suissesse en lice. Belinda Bencic s'est fait battre hier au premier tour de l'US Open. La singeloise s'est inclinée 4-6, 7-5, 6-3 face à la Kazakh Yulia Putintseva. C'est le plus vieux festival de cinéma, la Mostra de Venise. Sa 83e édition débute ce soir avec 20 films en course pour le Lion d'Or. Cette année, la présence suisse est forte également. Et puis Wim Wenders propose un film sur Peter Zumthor, l'architecte qui a construit les bains de Valls dans les Grisons, honoré du prix Pritzker en 2009 et sur lequel il travaille depuis 10 ans. La Mostra se tient jusqu'au 12 septembre à Venise. Le temps aujourd'hui, du soleil malgré quelques nuages élevés parfois denses, température 12 degrés à l'aube, 27 degrés cet après-midi. Très belle suite de journée à l'écoute de nos programmes.
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Bonjour, j'espère que vous allez bien. Nous sommes le 2 septembre 2026. On vient d'écouter un extrait de la flûte enchantée, bien sûr, avec des cloches manuelles, c'est-à-dire des cloches avec chacune un manche. Alors ma question, c'est l'ensemble d'Eya Marshall qu'on vient d'écouter, est-ce qu'ils avaient chacun une cloche ou alors que c'est une musicienne, un musicien qui actionnait ses cloches de manière assez virtuose. Je vais voir si d'ici la fin de la première heure, on ne va pas pouvoir écouter ce Das Klingt dans une version chantée. Ça serait pas mal non plus. J'espère donc que vous allez bien. Je suis bien content de vous retrouver pour la matinée en musique. Une matinée qui se poursuit avec une clarinette et une musique d'Antoine Reicha.

Et voilà, comme promis, une deuxième version de Das Klingt, de la flûte enchantée. Personnellement, ça me rappelle un spectacle scolaire. Je vous raconte un peu ma vie, mais j'ai été figurant pendant la flûte enchantée dans une production scolaire, justement. Je me souviens que j'avais un rôle de champignon. Comme ça, on a eu... Enfin, je ne faisais rien d'autre que d'être posé sur la scène avec un gros chapeau de champignon rouge et blanc. Je vous entends rire depuis ici. Et donc, on a enrobé Antoine Reichardt avec deux fois Mozart. Donc ici, c'est une version de Bernard Haitink, la vraie version chantée. Et le cœur de la radio de Bavière, en l'occurrence. Et puis, ce quintet, magnifique musique d'Antoine Reichardt, donc là, entre les deux Mozart, Ludmila Peterkova et sa clarinette dans le deuxième mouvement Andante de ce quintet en si bémol majeur d'Antoine Reichardt, enregistré pour le label Supraphone. Extrait d'un autre chef-d'œuvre maintenant, juste avant la question du concours, qui nous emmènera au cirque pendant toute la semaine. Je vous le rappelle, c'est la thématique choisie par nos chers collègues de la documentation écrite et sonore ici à la RTS. Extrait d'un semi-opéra, mais d'un réel chef-d'œuvre entier, c'est le roi Arthur de Henry Purcell. On est ici au deuxième acte, Shepherd, Shepherd.

0: Le roi Arthur de Purcell, ici, magnifique enregistrement réalisé relativement récemment, c'était en 2018 pour le label Alpha par l'ensemble Vox Luminis, l'orchestre également sous la direction de Lionel Meunier. Il est 7h22 sur RTS Espace 2 et dans Musique Matin, nous retournons au cirque.
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0: Le cirque et ses acrobates, le cirque et ses clowns, le cirque et ses friandises achetées à l'entracte, et le cirque et ses animaux également. Alors depuis plusieurs années maintenant, on ne fait plus, à ma connaissance en tout cas, de numéros avec les animaux, c'est comme une assez bonne chose, mais ça n'a pas toujours été le cas. Une archive ici, une archive qui date de 1980, on va écouter un extrait d'interview et parler à quelqu'un qui dressait à l'époque, c'était pas sa spécialité, loin de là, mais en l'occurrence dans cette édition, eh bien c'était un kangourou qui l'avait dressé. On écoute l'archive, la question est toute simple, qui est ce dresseur de kangourou qui répond ici aux questions de Pierre Lang. On est dans l'émission Escapade 1980. Vos réponses, comme tous les jours, à l'adresse matinconcours@rts.ch. Essayez d'être précis.
2: C'est un kangourou qui saute une barrière. C'est assez rare de voir les kangourous dans une
3: sauter,
2: piste.
3: Sauter, non. En général, on les voit beaucoup sauter.
2: Sauter, oui, mais pas dans un cirque. Oui.
3: Vous avez travaillé longtemps, c'est vous qui l'avez dressé?
2: Le kangourou, oui. Ouais. Une année.
3: Comment avez-vous pratiqué? Par exemple, on prend un animal, alors c'est la première fois que vous dressez un kangourou.
2: Kangourou, oui. Là, le kangourou, surtout d'abord, on devait d'abord l'acclimatiser et puis l'habituer à l'homme. Mm-hmm. Alors, je l'ai toujours donné à manger de la main et puis mis un collier que je pouvais le promener à une laisse comme un chien. Ouais. Et après, on a fait voir la piste et puis le faire sauter dans la piste. Et après, quand il a bien compris, on a pu ôter la laisse et puis maintenant, il le fait sans.
3: Ce qu'on ne réalise pas toujours, c'est le temps que cela demande, la patience, non?
2: Combien? Oui, c'est surtout ça. Des fois, on peut faire plus vite, mais moi, je suis contre le dressage, mmh, qu'on doit faire vite. C'est mieux parce qu'à la fin, c'est beaucoup plus sûr après. Vous prenez le temps et puis vous répétez tous les jours, peu à peu, et puis vous avancez tous les jours juste un tout petit peu, c'est mieux qu'avancer un jour beaucoup et l'autre jour, on retombe en arrière de nouveau.
3: Mais ce qu'il y a, c'est que tous les jours, vous devez travailler.
2: Tous les jours. On commence à 7h15 à répéter les animaux jusqu'à 1h. Et c'est, tout le monde peut venir voir, tous les spectateurs du zoo, ils peuvent venir voir les répétitions. Et c'est tous des numéros qu'on prépare pour l'année prochaine. On répète jamais les numéros du soir. Mm-hmm. Et comme ça, ça fait aussi changer d'idée aux animaux, de faire des autres choses, pas toujours la même chose. Mm-hmm.

Duke Ellington et son big band, bien entendu, Caravan, pour illustrer d'une manière un peu secondaire, on va dire, la question du concours. Et nous cherchons donc le nom de ce dresseur de kangourous qui travaillait au cirque en 1980. Je vous demande un prénom et un nom. Je vous ai demandé d'être précis parce que le nom de famille, entre nous, il est probablement assez facile à trouver. Je reçois à l'instant même les premières réponses. Je vais vous laisser encore une bonne vingtaine de minutes donc pour les envoyer, ces réponses, matinconcours@rts.ch. Et maintenant, non pas un kangourou, mais un humain, un jeune russe, Dmitri Chichkin. Il est pianiste, il est jeune, il a remporté des concours, notamment à Genève, le concours Tchaïkovski également, il a eu la deuxième place. Il joue, comme d'autres d'ailleurs, la musique de Rachmaninov.

Sonate numéro 2 en si bémol mineur de Sergueï Rachmaninov, le troisième mouvement ici qu'on vient d'écouter sous les doigts virtuoses de Dmitri Chichkin, extrait d'un disque enregistré à Liège en l'an 2019. Je vous donne le programme du soir comme je le fais tous les jours. 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

Martin Böttcher, le premier violon du quatuor à cordes Brodsky qu'on écoutait ici dans l'interprétation du troisième quatuor de Tchaïkovski, deuxième mouvement en mi bémol mineur. L'amour, l'amour, lève-toi soleil, c'est une cavatine, on est dans Roméo et Juliette, on va tous fondre devant ces paroles d'amour, d'autant plus qu'elles sont relayées ici par le ténor Juan Diego Flores.

Je pense que le soleil s'est levé après cette demande insistante de Juan Diego Flores, le ténor. Vous avez entendu le dernier « Lève-toi », il fallait obéir à mon avis. L'amour, l'amour, deuxième acte de Roméo et Juliette, la voix donc du ténor Flores avec l'orchestre du théâtre communal de Bologne sous la direction de Roberto Abbado. Nous étions ici en 2013 dans l'extrait d'un disque d'Eka, musique de Charles Gounod, je crois. Pas encore l'avoir rappelé, le 19e concerto, il est en fa majeur, signé Mozart, troisième mouvement ici, troisième rendez-vous d'ailleurs avec Mozart dans ce début de matinée après ces deux petits extraits de la flûte enchantée qu'on a eu en début d'émission. Ici, Murray Peraya au piano, troisième mouvement donc du 19e concerto de Mozart, enregistré dans les années 80.

Murray Peraya avec l'orchestre de chambre anglais à Londres en 1984, donc troisième mouvement du 19e concerto, concerto en fa majeur de Mozart. La Norvège maintenant avec la chanson d'Adam, c'est comme ça qu'on traduit cet énoncé qui pourrait a priori faire penser à des difficultés à passer des frontières, mais c'est rien de tout cela. Traditionnel norvégien ici avec la voix de Kristen Bratenberg, ça s'appelle Adams Visa.

La voix de Kirsten Bratenberg ici, le violon de Per Gudmundsen, pardon, dans ce Adamsvisa, donc un air traditionnel norvégien. La réponse à la question du concours maintenant, et donc on cherchait le nom de ce dresseur de kangourou, interviewé en 1980 dans une émission de la TSR à l'époque, et bien c'était Freddy Kny Junior. C'était la famille Kny qui proposait donc des dressages d'animaux divers et variés. Freddy Kny qui était un grand amoureux évidemment également et passionné par les animaux, même s'il faisait avec des choses qu'on ne fait plus tellement, c'est-à-dire des numéros de cirque. Vous n'avez pas été si nombreux que ça à trouver la réponse. J'ai eu pas mal de suggestions différentes. J'ai eu des Franco Kny aussi. C'était donc Freddy Kny et même Freddy Kny Junior qu'il fallait me transmettre. Et c'est des félicitations que j'envoie maintenant à Madame Corinne Marguet qui habite à Confignon, qui a été tirée au sort donc qui va remporter un bon offert par la librairie Payot. Quelques petites minutes avant 8 heures, le temps de se plonger dans une nouveauté jazz cette fois-ci, avec une parution ICM. Elle est prévue pour le 11 septembre, c'est-à-dire dans une petite dizaine de jours. On a la chance de l'avoir ici en primeur. Dernier disque du saxophoniste Andy Shepard, grand complice notamment de Madame Carla Bley, qui nous a quittés malheureusement il y a déjà quelques années. Andy Shepard, on l'écoute ici avec Rita Marcotulli au piano, Michel Benita à la contrebasse. Ça s'appelle Irène.

0: court extrait ici de ce Soul Catcher, Andy Shepard, Rita Marcotulli et Michel Benita. On y reviendra dans le reste de la semaine avec des extraits un peu plus longs. Je vous retrouve après les informations. Il est 8h sur RTS Espace 2. À tout de suite.
1: Virginie Langerocque.
2: Bonjour, des lacunes en rédaction, des difficultés à calculer. Économie Suisse, l'Union Suisse des Arts et Métiers et l'Union Patronale ont mené leur enquête et tirent la sonnette d'alarme. Les compétences de base des jeunes, disent-ils, sont insuffisantes. Conséquence, une entreprise sur cinq, surtout des petites et moyennes entreprises, a l'intention de renoncer à engager des apprentis ces prochaines années. Le système de formation professionnelle duale, fierté de la Suisse, est-il en train de s'affaiblir? Écoutez la réponse nuancée de Christina Gaggini, directrice romande d'Économie Suisse.
3: Je dirais que c'est le moment de se rassembler avec les écoles, les cantons, les milieux politiques, et évidemment les entreprises et les employeurs en général qui engagent des apprentis. On sait en Suisse que c'est une voie royale, que c'est l'apprentissage est vraiment une force de notre pays, et nous souhaitons à tout prix conserver cette filière de formation qui a fait ses preuves et qui nous est enviée dans le monde entier. Donc si nous tirons aujourd'hui la sonnette d'alarme, ce n'est pas pour critiquer les uns les autres, mais pour poser des constats et appeler à une action commune.
2: Christina Gaggini, directrice romande d'Économie Suisse. Et si l'école formait les jeunes à la vie politique, c'est en tout cas l'ambition du canton de Neuchâtel. Le Grand Conseil a soutenu hier une pétition déposée dans la foulée de la session des jeunes l'an passé. Une pétition soutenue de justesse grâce à la gauche qui a fait le forcing. Et pour le député socialiste Hugo Clémence, la marge de progression en termes d'éducation civique est encore très importante.
4: Le canton fait déjà des efforts, on doit le reconnaître, mais force est de constater qu'il y a un décalage entre la perception qu'on a en politique et puis celle qu'ont les jeunes de leur pratique. Et c'est vrai que lorsqu'on a 13-14 ans, ça peut être très abstrait d'apprendre les institutions, d'apprendre par cœur le Conseil fédéral, mais dans la mise en place au quotidien, comment ça sert, comment on apprend à voter, comment on devient citoyen, là il y a un manque qui est cruel effectivement. Je pense qu'on a quand même un train de retard en Suisse. On se repose souvent sur l'idée que comme on a une démocratie qui fonctionne très bien, et c'est vrai, il y a une forme d'oreiller un peu de paresse sur le fait qu'on ne devrait pas faire trop d'efforts et que les choses viendront toutes seules. Mais je pense vraiment qu'on peut s'inspirer aussi de ce qui se fait dans d'autres pays, notamment dans les pays du Nord, où les jeunes sont, dès le plus jeune âge, impliqués dans la construction d'une société, même d'une petite société, à leur échelle. Et ça, c'est vraiment quelque chose de très intéressant qu'on devrait prendre aussi ici.
2: Des propos recueillis par Déborah Solbank, et puis le gouvernement a 2 ans pour proposer un projet. Au Tessin, les ennuis n'en finissent plus pour l'ancien président du Conseil d'État, Claudio Zalli. Une nouvelle enquête pénale a été ouverte contre le ministre sortant, déjà soupçonné d'abus sexuels. Une instruction a été ouverte suite aux déclarations d'une personne qui concernerait des faits qui remontent à plusieurs années. Claudio Zalli nie pour sa part toute implication dans les faits qui lui sont reprochés. Le ministère public du Tessin ne fournit pas de détails et rappelle que la présomption d'innocence prévaut pour Claudio Zalli. À Fribourg, la bibliothèque cantonale et universitaire a ouvert hier les portes de son nouveau bâtiment avec 900 places de travail, 6,5 millions de documents, dont 200 000 en libre accès. La BCU aura nécessité plus de 6 années de travaux et coûté 117 millions de francs. Après les inondations meurtrières et dévastatrices de la semaine dernière au Népal qui ont fait près de 1200 morts et 4000 disparus, les secours, les autorités et de très nombreux bénévoles sont à pied d'œuvre pour tenter de retrouver des survivants, souvent dans des lieux reculés, isolés, coupés de tout après l'effondrement de routes et de ponts. Et dans la presse népalaise, des critiques pointent une prise de conscience trop lente du gouvernement face à l'ampleur de la catastrophe et aux tergiversations sur le recours à l'aide internationale. À Katmandou, la capitale, une autre colère monte. Le changement climatique est l'origine probable de la catastrophe, donc le glacier qui s'est effondré. Alors de nombreux jeunes exigent que les pays les plus pollueurs assument leurs responsabilités.
5: Dans ce café du quartier étudiant de Katmandou, Ayush, un juriste de 31 ans, se dit tout simplement en colère.
6: Ce n'est pas juste. Justice doit être rendue.
5: Il rappelle que le Népal est l'un des moins gros émetteurs de carbone par habitant dans le monde, rien face aux pays industrialisés, par exemple d'Amérique du Nord ou d'Europe.
6: Ce dont on a besoin, c'est de réduire les émissions de carbone. C'est plus important que de nous envoyer de l'argent et des dons une fois qu'on compte nos morts.
5: Autre demande, que les pays pollueurs passent à la caisse des réparations financières à hauteur réelle du préjudice causé, une mesure essentielle d'après Suraj Rajpandey, 29 ans.
1: En tant que pays en développement, le Népal n'a pas les ressources, la résilience économique pour affronter de telles crises.
5: Suraj et ses amis multiplient les voyages en zone sinistrée pour y apporter des vivres donnés par des habitants de Katmandou. Une semaine après la catastrophe, l'heure est encore à l'urgence, mais Suraj en est certain. La jeunesse népalaise saura se faire entendre en temps voulu.
1: On ne va pas laisser passer ça, il ne faut pas.
5: Juliette Chénion, RTS, Katmandou.
2: Au Royaume-Uni, le nouveau Premier ministre britannique Andy Burnham a fait sa rentrée hier avec son premier discours au Parlement. De nombreux défis l'attendent, pouvoir d'achat en berne, finances publiques sous pression, prisons surpeuplées et système de protection sociale à bout de souffle. Andy Burnham promet un vaste mouvement de décentralisation avec plus de pouvoir pour les collectivités locales. Mais pour financer ses ambitions, le chef des travaillistes a des marges de manœuvre très limitées. Le coût de l'emprunt britannique sur 10 ans a bondi hier à plus de 5% et c'est le plus élevé des pays du G7. Le temps aujourd'hui, il reste assez ensoleillé malgré quelques voiles de nuages élevés qui sont parfois denses. Température 12 degrés à l'aube, 27 degrés au meilleur de la journée. Demain et jusqu'à la fin de la semaine, il y aura aussi du soleil et il fera un maximum de 28 degrés. Belle journée à l'écoute de nos programmes.
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0: Je vous annonce avec plaisir la visite d'Yvan Malherbe dans le studio aux alentours de 8h45 pour une chronique. Nous aurons également différentes nouveautés. On va y aller directement avec ces nouveautés et avec cette matinée Mozart qu'on revit depuis le début de la semaine ensemble, un enregistrement réalisé en public pendant l'édition 2024 du Festival de Salzbourg par Adam Fischer et l'orchestre du Mozarteum. Je vous propose qu'on termine cette 36e symphonie, comme si on terminait une tourte de Linz. C'est la symphonie Linz de Mozart, numéro 36 en ut majeur, le presto.

C'est bien connu, on est toujours plus frais. Le matin, c'était une matinée Mozart, donc immortalisée grâce à cet enregistrement réalisé. Vous vous rendez compte, en public, pendant le Festival de Salzbourg, édition 2024, Adam Fischer et son Mozarteum, donc orchestre de Salzbourg également, dans le quatrième et dernier mouvement, d'où les applaudissements de la 36e symphonie Linz de Mozart. Une autre nouveauté maintenant avec la musique bien composée récemment par quelqu'un qui est également chef d'orchestre et également pianiste, c'est le Finlandais Olli Mustonen qui a enregistré un disque, donc le label c'est Alpha, et avec des œuvres de Mustonen en miroir à celles de Kodály. En l'occurrence, on aura l'occasion peut-être dans l'émission d'écouter d'autres extraits et la musique de Kodály, mais ici c'est le répertoire vraiment de Mustonen qu'on va explorer, si vous le voulez bien. Il est en duo avec son complice Nicolas Alsted au violoncelle. Je vous propose deux des quatre mouvements de la sonate pour violoncelle et piano donc de Olli Mustonen. C'est parti.

Musique composée par le pianiste qu'on vient d'écouter ici, c'est le Finlandais Olli Mustonen et sa sonate pour violoncelle et piano. On vient d'écouter les deux et troisième mouvements de cette œuvre qui en comporte quatre et dont les deux derniers vous seront offerts sur les ondes de RTS Espace de d'ici la fin de la semaine, toujours dans ces nouveautés. Belle musique, assez intéressante musique, extrait de ce disque donc enregistré récemment chez Alpha, pour Alpha, ça s'appelle Heavenly Lights. Il y a au programme donc des musiques de Mustonen, mais également des musiques de Zoltán Kodály. Le pianiste et compositeur était ici en conversation, assez animé en effet, avec Nicolas Alsted, donc au violoncelle. Nous revenons maintenant au programme concocté par Mitsukare avec un tube du répertoire du 19e siècle, un exercice obligé pour tout bon violoniste, c'est la symphonie espagnole de Lalo, en l'occurrence ici Jean-Jacques Kantorov au violon.

l'attendait, ce dernier coup. Troisième mouvement, donc Intermezzo, troisième mouvement de la symphonie espagnole, célèbre concerto d'Edouard Lalo, en fait, avec Jean-Jacques Kantoroff ici en soliste, en 2007 à Grenade, avec l'orchestre justement de la ville de Grenade sous la direction de Case Backels. La musique maintenant, bien la musique toujours sur RTS Espace 2, du matin au soir, H24, comme on dit, et ici Péléas et Mélisande, la suite de Gabriel Fauré, interprétée ici par Louis Lortie.

Trepko soprano, Rolando Villazón ténor et Nicolas Luisotti à la tête de toute cette belle brochette de musiciens pour ce duo Cayate Corazón, extrait de Luisa Fernanda, une œuvre de Federico Moreno Toroba, une œuvre lyrique et romantique qui fait du bien à écouter à 8h42 sur RTS Espace 2. Dans quelques instants, le plaisir, comme annoncé en début d'heure, d'accueillir dans ce studio Ivor Malherbe pour une chronique, mais tout d'abord un final d'un quatuor en fa majeur de Haydn.

0: quatuor Kosian, ici emmené par le premier violon Pavel Hula dans le final donc de l'opus 74 de Joseph Haydn, quatuor à cordes en fa majeur enregistré pour Praga. Il est 8h46, 47 minutes sur RTS Espace 2 dans Musique Matin. Bonjour Ivor Malherbe.
1: Bonjour Yves.
0: Vous nous apportez aujourd'hui une jolie pierre blanche qui complète la discographie du bassiste Steve Swallow. C'est donc un dernier disque qui est intitulé Winter Songs, qui prend donc un peu d'avance sur la saison. Ça vient de paraître chez ECM, Ivor.
1: Eh oui, voilà 13 ans que Steve Swallow n'a pas sorti de disque sous son nom. J'entends comme producteur, compositeur et leader. Donc ce nouvel opus, disque, EP, vous appelez ça comme vous voulez, va rassasier les fans de ce musicien hors norme qui fête cet automne, figurez-vous, ses 8 ans de 6 printemps. Mais c'est aussi l'occasion pour nous d'entrer par une porte récente dans son univers, de comprendre que nous avons affaire à un grand bassiste et un grand compositeur amoureux de belles mélodies. On va commencer par une petite valse.
0: Avec grand plaisir.

0: c'est beau.
1: Oui.
0: C'est magnifique musique. Ici Steve Swallow, la basse. Mike Rodriguez. On l'entend pas là. Mike Rodriguez, Chris Cheek. C'est sous le casting. On y reviendra un peu après. C'est le piano. On va parler du piano. C'est Gil Goldstein qui est au piano ici. Donc on a dans le Winter Song 2 de Steve Swallow, bassiste. Dernier disque donc intitulé en toute logique Winter Song. Et ça vient de paraître chez ICM. Et il n'y a pas de titre en fait spécifique aux plages. C'est au Winter Song, Yvan Mahler.
1: Alors oui, en fait, il y en a 9 chansons pour les temps d'hiver de 1 à 9, tout simplement.
0: Allez, voilà les autres instrumentistes. Alors la session d'enregistrement, elle a eu lieu en septembre 2024, Ivor. Et donc il les a composées pendant cet hiver 23-24. Et on se souvient que sa compagne, Carla Bley, est décédée en septembre 2023.
1: Bah oui, Steve Swallow, en deuil, face à des journées qui ne se rempliront plus de la même façon, a décidé de prendre le crayon et de faire ce que deux savaient si bien faire, c'est-à-dire composer. Il explique dans une interview qu'il n'a jamais composé un répertoire aussi rapidement que pour ce disque. Il a commencé mi-octobre 2023 et terminé en avril 2024, d'où le titre générique. Il explique aussi que la cohésion de ses chansons entre elles s'explique par la courte et intense période de composition qui les relie. Pour ses disques précédents, les thèmes n'étaient pas du tout aussi proches dans leur date de composition. Steve Swallow est un compositeur lent, comme il dit. Ça peut lui prendre un mois parfois pour terminer une chanson courte. Mais pour le disque que nous écoutons, il s'est assis à sa table de travail tous les jours, à la même heure, sans interruption. Et là encore, les chansons ne sont pas venues rapidement, mais elles sont apparues tout de même. Et Steve Swallow est très reconnaissant d'avoir reçu cette inspiration. C'était un rêve que de pouvoir écrire un répertoire en fait aussi homogène. Et ainsi, les mélodies se parlent, certains motifs réapparaissent. Et c'est bien ce que l'on ressent en écoutant les presque trois quarts d'heure de cet album tout neuf.

0: Voilà, là c'est la Winter Song number 7. Toujours le répertoire extrait du dernier disque de Steve Swallow. Yvan Malherbe, on va passer quand même un petit moment à expliquer. Oui, ce son, tous les musiciens de jazz, on reconnaît ça par leur son, mais Steve Swallow, c'est même un instrument, je pense, particulier. Racontez-nous, quel est l'instrument sur lequel il joue?
1: Alors, Steve Swallow a commencé sa carrière comme contrebassiste. Il est né en 40 et en 1970, il est passé à la guitare basse. Puis quelques années après, il a ajouté une corde de do aigu qu'on entend très bien sur ce qu'on vient d'entendre. Et puis, ça lui permet tout simplement de monter dans le registre du ténor. Cela dit, personnellement, moi je trouve qu'il jouait la contrebasse comme la guitare basse, déjà virtuose dans des sessions absolument époustouflantes, par exemple avec Jimmy Giuffre et Paul Blais, aussi pour le label SCM.
0: Il a commencé et il a vraiment réussi à se faire reconnaître avec cet instrument typique. On revient à ce disque du jour, donc Ivor, je l'ai un peu mentionné tout à l'heure, le casting, donc il y a des plages variables, il y a un disque en sextette, mais en fait, il y a des morceaux, il n'y a pas de souffleur, il n'y a pas de batterie.
1: C'est le cas ici. Il y a deux Winter Songs dans le répertoire, le 3 et le 7, où il y a juste le piano, la guitare et la guitare basse.
0: Et donc, j'ai commencé à donner le nom des musiciens. Vous allez le faire de manière beaucoup plus exhaustive et complète. Il y en a 6 en tout, ces musiciens.
1: Alors 6, Steve Swallow à la basse électrique, vous le savez déjà. Mike Rodriguez à la trompette, Chris Cheek au saxophone ténor, Gil Gottstein au piano, Steve Cardenias à la guitare et Adam Nussbaum à la batterie.
0: Et j'imagine que ce sont des complices, non, de longue date pour certains d'entre eux.
1: Alors oui, Steve Swallow, en fait, a rassembler des musiciens qui lui sont précieux depuis longtemps, rencontrés soit dans les orchestres de Carla Bley, bien sûr, la compositrice et pianiste, ou le projet Broadway de Paul Motion, ou encore les groupes du guitariste John Scofield. Des amis, des musiciens de très haute volée, et nous avons, comme vous l'avez dit au début, Yves, une nouvelle pierre blanche dans la discographie d'un monsieur de 86 ans cette année. Je le redis, parce que je voudrais évidemment qu'il soit immortel. En tous les cas, Steve Swallow a beaucoup composé pour une discographie très fournie, plus un, aujourd'hui, on le découvre, et certaines de ses mélodies sont devenues des standards, comme nous l'avons exposé une fois dans l'émission La Voix du Standard.
0: Merci beaucoup Yvan Malherbe. Donc le dernier disque du bassiste Steve Swallow qui est paru chez ECM, c'était au début de l'été, Winter Songs, donc on prend de l'avance sur la saison d'hiver qui va arriver quand même bien après l'automne, qui n'a même pas commencé. Yvan, on se quitte en musique, qu'est-ce que vous avez choisi comme dernier morceau?
1: Alors un thème 100% swing.
0: Ah étonnant, parce que pour l'instant ce n'est pas très swing.
1: Tout à fait, c'était plus en douceur, mais ma foi vous aurez comme ça au moins 3 couleurs essentielles de ce disque. Et puis ça met en valeur ici le saxophoniste Chris Cheek, chanson d'hiver numéro 4.

0: Et voilà, c'était le Winter Song numéro 4, extrait donc de ce dernier disque du bassiste Steve Swallow, qui est paru en début d'été chez ECM et que vient de nous présenter Ivor Malherbe. C'est sur ces notes de jazz qu'on va terminer l'émission. 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Excellente journée à toutes et à tous. Il est 9h sur RTS Espace 2.
1: Adrien Krause.
2: Des lacunes en rédaction, des difficultés à calculer. Économie Suisse, l'USAM et l'Union Patronale ont mené leur enquête et s'alertent. Les compétences de base des jeunes sont insuffisantes, ils l'ont dit hier. Conséquence, une entreprise sur cinq, surtout des PME, a l'intention de renoncer à engager des apprentis ces prochaines années. Inquiétude partagée par Christine Chocky, elle est directrice de Système IC SARL, une entreprise qui propose du soutien scolaire spécialisé à des apprentis.
3: Je pense que leur profil ne correspond plus, notamment aussi par rapport aux évolutions technologiques. On vit dans un monde où tout va plus vite, où l'être humain ne cesse d'inventer des choses pour se faciliter la tâche. Et puis malheureusement, entre l'école qui reste dans des modèles de transmission dans les livres et qui n'applique pas forcément que ce soit le téléphone portable ou l'ordinateur, ça crée un décalage effectivement avec ce qui est attendu dans le monde de l'économie.
2: Des propos recueillis par Cléa Favre. De nouveaux échanges de frappes entre l'Iran et les États-Unis cette nuit. Bilan 11 morts côté iranien. Téhéran qui a ciblé de son côté des bases américaines en Irak, en Jordanie et à Bahreïn. Conséquence, eh bien, les prix du pétrole bondissent, plus 5% pour le baril de Brent, alors que le gaz européen n'a jamais été aussi haut depuis 2023. Ce drame routier en Égypte, ce matin également 16 morts, 28 blessés dans un accident de bus tout à l'heure. Cela s'est produit dans la péninsule du Sinaï. 20 ambulances ont été dépêchées sur place. Les jours sûrs dans le ciel russe sont révolus. La mise en garde signée hier Volodymyr Zelensky. Le président ukrainien estime qu'il est désormais dangereux d'emprunter l'espace aérien russe, prévenant les compagnies aériennes. Il y aura des drones ukrainiens dans le ciel tant que la guerre continuera. Une déclaration de terrorisme d'État, selon Vladimir Poutine. La Russie qui, de son côté, multiplie les pressions et les provocations aux frontières de l'Union européenne. Mais les 27 veulent montrer qu'ils restent unis et prêts à se défendre. Ces ministres de la Défense étaient réunis hier en Irlande. Une rencontre informelle avec un dossier au cœur des discussions. L'Ukraine, Alexandra Planinich.
4: Autour de la table, un même mot d'ordre, le soutien à Kiev et un même adversaire. La Russie multiplie les attaques hybrides pour nous dissuader d'aider l'Ukraine, résume la chef de la diplomatie européenne Kaya Kallas, sans succès, assure-t-elle. Car sur le terrain, la pression monte. Ces derniers jours, Moscou a intensifié ses incursions dans l'espace aérien de plusieurs États membres, Roumanie, Estonie ou encore Allemagne. La Russie nous teste, reconnaît-elle, et va chaque fois un peu plus loin. Alors Bruxelles hausse le ton, un nouveau paquet de sanctions se prépare, le plus lourd à ce jour, contre l'industrie militaire russe encore truffée de composants européens, selon Kaya Kallas. Quant aux livraisons, elles patinent. Hier, aucune décision concrète sur les missiles Patriot, pourtant réclamés d'urgence par Kiev. La fermeté, elle, se joue aussi ailleurs. Au G20, aux États-Unis, l'UE a jugé inappropriée la présence du ministre russe des Finances alors que Moscou bombarde l'Ukraine. Ce n'est pas le moment de normaliser la Russie, tranche le commissaire européen Valdis Dombrovskis. Et la séquence continue. Aujourd'hui, la présidente de la Commission européenne, Ursula von der Leyen, reçoit le secrétaire général de l'OTAN, Mark Rutte. Au cœur de leur discussion, ces mêmes menaces hybrides et notamment l'attaque aux drones à l'aéroport de Leipzig. Alexandra Planinich, RTS, Bruxelles.
2: Lui renonce à sa tournée. Patrick Bruel l'a annoncé hier soir. Le chanteur français est mis en examen, on le rappelle, dans plusieurs dossiers de violences sexuelles. Patrick Bruel devait notamment se produire à Genève le 18 novembre prochain. C'est non, la commune des Breuleux n'investira pas en bourse une partie de sa fortune à une forte majorité. L'assemblée communale, forte d'une centaine de personnes, a refusé hier la proposition de son exécutif. Ce dernier voulait pouvoir investir jusqu'à 5 millions de francs pour mieux faire fructifier ses liquidités. Une décision qui aurait été inédite dans le Jura et plutôt rare en Suisse romande. Gaël Klein.
5: Ça me déplaît, ne mettez pas mon argent en bourse, s'il vous plaît.
1: comme cette citoyenne qui estimait que l'exécutif communal est au service d'une population et ne doit pas avoir pour objectif de faire de l'argent. Ils ont été une majorité à rejeter une idée qui n'est pas dans l'ADN d'une commune, fût-elle riche, a-t-on entendu. Du côté des autorités, on a défendu en vain de meilleurs rendements sans grand risque pour des excédents de liquidité dont la commune n'a pas besoin. Thierry Parat, membre de l'exécutif communal, est porteur du dossier.
5: Je ne vois pas pourquoi ce n'est pas dans l'ADN d'une commune de rentabiliser au maximum ses investissements. Je pense à des gens, idéologiquement, qui pensent que ce n'est pas bien d'investir en bourse. Mais d'après moi, il y a une certaine suffisance d'avoir cette réflexion. On fait un trait sur 150 à 200 000 francs de revenus supplémentaires par année.
1: Dans le Jura, le cadre légal indique que les placements financiers doivent être considérés comme sûrs. La proposition suscitait quelques réserves chez le délégué aux affaires communales, Christophe Ria.
6: Certains cantons ont émis des listes de placements qui peuvent être considérés comme sûrs. On pense notamment aux obligations auprès de la Confédération ou d'institutions publiques, ou alors des placements bancaires, etc. La commune d'Ébreuleux parle de placements en bourse. Là, je pense qu'on s'écarte clairement de placements sûrs.
1: Ailleurs en Suisse romande, la possibilité pour une commune de placer en bourse peut être soumise à certaines limites. C'est le cas dans le canton de Neuchâtel. Au Tessin, comme en Valais, impossible normalement d'utiliser l'argent public pour de telles opérations. Les communes romandes qui investissent en bourse sont d'ailleurs peu nombreuses. C'est le cas de la commune genevoise de Colonie depuis 2022. Ses autorités ont placé à moyen terme 30 millions de francs gérés par des banques de la place. La commune a depuis gagné plusieurs millions.
2: Et puis c'est terminé, il n'y a plus aucun Suisse à l'US Open, dernière représentante en lice hier. C'était Belinda Bencic qui a également été éliminée au premier tour du tournoi new-yorkais, défaite en 3-7 face à la Kazakh Yulia Putintseva. La météo de ce mercredi, assez ensoleillée malgré des voiles de nuages élevés, parfois denses, 27 degrés maximum du côté des températures.
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9: Mais bonjour, bienvenue à vous. On va commencer avec la musique de Raymonda, qui est née à la toute fin du 19e, en 1898. La musique est du russe Glazounov. On retrouve Marius Petipa, célèbre chorégraphe pour la première production de ce ballet. L'histoire est simple. Jean de Brienne part combattre les Sarrasins en Terre Sainte. Sa fiancée Raymonda attend son retour au château. Et un Sarrasin Abderam enlève Raymonda puisqu'il est attiré par sa beauté. Évidemment, il tente de la séduire. Mais Jean de Brienne revient à temps pour sauver sa fiancée. Et le couple se marie. Là, nous sommes dans un grand pas d'action très physique pour les danseurs.

Raymonda, musique de ballet par Glazounov avec l'orchestre d'Écosse et Nemeyarvi. Alors c'est la programmation de Mitsukare ce matin que nous suivons. Elle a décidé de commencer avec flamboyance, mais nous continuons avec douceur, avec la méditation de Thaïs. D'ailleurs, c'est un opéra qui a été créé à peu près en même temps que Raymonda que l'on vient d'écouter. Ça, c'est à Paris en 1894. Histoire d'une courtisane et prêtresse de Vénus, c'est Thaïs, qui vit en Égypte, à Alexandrie, et un moine qui se nomme Athanaël essaie de la convaincre de quitter sa vie de luxure et de plaisir pour trouver le salut. Ce qu'elle fera, elle deviendra sainte. Mais à la toute fin, Nathanaël lui pêche par le désir, la concupiscence envers Thaïs. Ici, la méditation de Thaïs, nous l'écoutons avec Jane Baird à la harpe et Daniel Hope au violon et l'orchestre de chambre de Zurich.

Daniel Hope au violon, Jane Baird à la harpe et l'orchestre de Zurich, de chambre, orchestre de chambre, pour cette méditation de Thaïs, écrite par Jules Massenet. À peu près la même époque, nous avons Claude Debussy, un peu plus tardif quand même. J'ai pensé que nous écoutions Chausson, le trio de Chausson, mais non, c'est le trio de Claude Debussy, et interprété par le trio Chausson, avec ici le finale.

Finale du trio violon, violoncelle et piano, interprété par le trio Chausson, et c'était la musique de Claude Debussy. On va écouter celle de Respighi qui évoque l'hédonisme italien, la douceur de vivre dans les fêtes romaines, qui est un poème symphonique. Il l'écrit en 1928. Et plusieurs mouvements, il y a les fontaines de Rome, les pins de Rome, et puis dans ces fêtes romaines, nous retrouvons le cirque, le jubilé, la fête d'octobre et l'épiphanie. Et là, nous sommes dans la fête d'octobre, avec toute cette sensualité à vivre la vie autour de Rome, c'est-à-dire les vendanges d'octobre dans les castelli. Romain couvert de vignes, c'est là où il y a les riches vins de Frascati, on est à peu près à 20 km de Rome, et on y entend les échos de la chasse, le tintement des clochettes et les chants d'amour, et ensuite dans la pénombre qui s'élève, eh bien, une sérénade romantique à la mandoline.

Et il fait nuit. Après cette fête de l'Ottobrata, la fête d'octobre dans les vignes qui sont près de Rome, et toutes les libations terminent par des chants avec de la mandoline. Fête romaine de Torino Respighi, ici avec l'Orchestre Symphonique de Montréal. Alors nous allons écouter un long passage d'un opéra, Vincenzo Bellini. Il s'agit des Puritains. Et je vais tenter de vous expliquer un peu la trame de l'opéra, ce qui n'est pas simple, parce que souvent ce sont des intrigues basées autour d'affrontements et de liens, de loyauté, d'amour, bref. Vous connaissez d'ailleurs peut-être la blague qui dit que l'opéra se résume à un ténor qui veut faire avec la soprano et un baryton qui tente de les en empêcher. C'est une blague de Richard Strauss. Alors nous sommes en 1650 avec les Puritains. Il y a deux clans, les Puritains, qui sont les partisans de Cromwell, et les Cavaliers, qui sont des royalistes fidèles aux Stuarts. Nous sommes dans une forteresse avec la Puritaine Elvira, qui est amoureuse du royaliste Arturo. Donc ce ne sont pas les mêmes camps. Et au milieu de ça, évidemment, un colonel puritain, donc du clan d'Elvira, qui s'appelle Ricardo, est aussi amoureux d'Elvira et il veut se venger. Donc juste avant le mariage, Arturo, celui qui est aimé d'Elvira, découvre que dans la forteresse, il y a une prisonnière et c'est sa reine, Henriette de France. Alors il veut lui éviter l'échafaud, il la cache sous le voile de mariée d'Elvira, celle qu'il devait épouser, il l'aide à s'enfuir.

sombrer dans la folie petit à petit. Et c'est la musique vraiment qui traduit ça. Alors nous écouterons ici Pretty Yande comme rôle-titre, Nicolas Alaimo, baryton, Gianluca Burato, basse, l'orchestre de la RAI, Marco Armiliato et donc musique de Bellini.

Programmation de Mitsukare avec les Puritains de Vincenzo Bellini, où nous écoutions ici l'orchestre de la RAI, accompagné Nicola Alaimo et Gianluca Burato, baryton et basse, et la voix de Preti Yande, qui a découvert l'opéra à 16 ans lorsqu'elle a entendu à la télé le duo des Fleurs de l'Acmé et qui s'est formé au South African College of Music, au Cap, donc en Afrique du Sud. Puis ensuite, elle a intégré l'Académie de la Scala de Milan. Elle a eu des premiers rôles au Metropolitan de New York et à l'Opéra National de Paris, Vienne ou Londres. Et puis, elle s'est retrouvée à chanter pour le couronnement du roi Charles III et de Madame Camilla Parker-Bowles. C'était à l'abbaye de Westminster. Bref, une grande star déjà, la jeune Preti Yande, que l'on écoutait ici dans le fameux air de la folie, enfin les airs qui constituent la scène de la folie d'Elvira dans les Puritains de Bellini. Et voici maintenant Beethoven dans son quatuor Razumovsky avec le quatuor Elliott.

0: Le thème de ce Quatuor Razoumovsky, écrit par Ludwig van Beethoven et ici interprété par le Quatuor Elliott, était extrêmement osé à l'époque de ne pas avoir une vraie mélodie, mais simplement un motif qui fait ta-ta-tam-tam-ta-ta-tam-tam-ra-ta-ta-ta-ta-tam. Beethoven a dû entendre ses oreilles siffler. Il est 10h, vous écoutez La Petite Compagnie, les infos.
1: Virginie Langerocque.
2: Élu il y a 6 mois pour transformer le Népal, le nouveau Premier ministre Balendra Shah est confronté depuis une semaine à sa première crise d'envergure. La crue qui a dévasté toute une vallée du nord du pays, causée par l'effondrement d'un glacier de l'Himalaya. À la frontière avec la Chine, la vague d'eau et de débris a fait plus 1 000 000 de morts et 4 000 disparus. La facture des dégâts s'annonce énorme pour l'économie fragile de ce petit pays de l'Himalaya, qui dépend largement des transferts d'argent de ses citoyens qui travaillent à l'étranger, ainsi que du tourisme. Le désastre intervient presque 1 an jour pour jour après le soulèvement de la jeunesse du pays contre la corruption qui avait précipité la chute du gouvernement précédent. Après une accalmie de plusieurs semaines, les États-Unis et l'Iran ont repris leurs échanges de tirs. L'armée américaine a effectué hier soir une nouvelle salve de bombardements contre plusieurs sites de défense antiaérienne, des systèmes de radar en Iran. Bilan 11 morts. En riposte, les gardiens de la Révolution ont attaqué des bases américaines dans la ville irakienne d'Erbil. Ils ont aussi visé des cibles militaires américaines aux Émirats arabes unis, au Koweït et à Bahreïn. Cette recrudescence des tensions au Moyen-Orient assombrit les perspectives des marchés et le cours du pétrole s'envole à son plus haut niveau depuis 5 semaines. Le Brent s'établit à plus de 95 $. Une nouvelle procédure pénale contre Claudio Zalli, le conseiller d'État tessinois accusé d'atteinte à l'intégrité sexuelle dans le cadre d'une enquête ouverte pour des faits qui remontent à plusieurs années. L'annonce a été faite hier. Le ministère public ne fournit pas plus de détails et rappelle la présomption d'innocence pour Claudio Zalli. La violence à l'encontre du personnel des transports publics est une triste réalité quotidienne. Le syndicat du personnel des transports organise ce jeudi une journée d'action. Insultes, menaces, crachats ou violences physiques. Le nombre d'agressions envers le personnel des transports publics a beaucoup augmenté depuis quelques années. Il se maintient à un niveau alarmant. Chaque jour, les CFF signalent à eux seuls 10 d'agressions sur le personnel. La violence contre le personnel des transports publics est une infraction poursuivie d'office. Des actions auront lieu dans plusieurs villes de Suisse. Tennis favori de l'US Open, Alexandre Zverev a bien rallié le 2e tour. Il s'est imposé en 5-7 et près de 5 heures de jeu pour son entrée en lice au tournoi du Grand Chelem. Le numéro 2 mondial a gagné, mais il a été malmené par l'Italien Lorenzo Sonego. Et puis c'est terminé, il n'y a plus aucun Suisse à l'US Open. La dernière représentante, c'était Belinda Bencic, a été éliminée au 1er tour du tournoi hier. Défaite en 3-7 face à la Kazakh Yulia Putintseva. En hockey sur glace, Genève Servette et Davos vont entamer cette semaine leur saison avec leur premier match de Champions Hockey League. C'est Fribourg-Gotteron qui va ouvrir les feux de tous ces matchs. Ce sera ce jeudi à Graz en Autriche. Le temps aujourd'hui, du soleil toujours, malgré quelques voiles de nuages élevés qui restent denses. Température 12 degrés à l'aube, 27 degrés cet après-midi. Il y aura aussi du soleil demain et jusqu'à la fin de la semaine, avec des températures qui ne dépassent pas les 30 degrés. Belle suite de journée à l'écho de nos programmes.
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Ojito de Agua. C'est une composition d'Adriano Tarola. Et maintenant, la samba de Una Nota So avec l'ensemble des Salonisti.

Voilà la petite proposition, disons, pleine de Brésil, de notre cher Mitsukari qui vous donnait à écouter « O Rito de Agua » et ensuite la « Samba de una nota so » de Jobim avec l'ensemble « I Salonisti ». Alors j'aimerais vous proposer une très belle version du célèbre concerto pour violon de Beethoven. Une version jouée avec la version dite sur instrument d'époque. C'est paru au label Glossa. L'ensemble de chambre s'appelle Musica Viva. Et nous écoutons la version de Dmitri Sinkovski, qui, vous le verrez, trouve dans les phrases une façon tout à fait nouvelle de les faire chanter. Et c'est d'une rare sensibilité, c'est vraiment une très très belle façon de jouer ce concerto. Quelques mots sur ce monsieur qui est violoniste, chanteur, chef d'orchestre, qui a gagné des concours comme Musica Antiqua et Romanus Veitland, et qui a tout de suite commencé une immense carrière, non seulement avec des orchestres baroques, mais en plus avec le sien, La Voce Strumentale, avec lequel il parcourt les scènes du monde entier. Comme on dit dans la formule consacrée. Il est aussi chef principal de l'opéra de Nijni Novgorod et il joue sur un ancien violon de 1675 en Francesco Ruggeri. Écoutez-moi ça, c'est vraiment très très beau. Donc c'est le concerto en ré majeur de Beethoven, Dmitri Sinkovski comme soliste.

J'espère que vous avez apprécié cette merveilleuse version du concerto pour violon en ré majeur de Ludwig van Beethoven avec le soliste Dmitri Sikorski qui, en plus d'être ce merveilleux violoniste, est aussi un excellent chanteur. Nous avions l'ensemble Musica Viva, Alexei Lubimov au pianoforte, Alexander Rudin au violoncelle. Ça sera dans un triple concerto qu'il a aussi proposé. Mais dans ce concerto pour violon seul, nous avions l'ensemble Musica Viva paru au label Glossa. J'ai un petit mail d'une grande dame de la radio, Sylvie Lambelé, qui nous dit que la citation que j'ai rapportée tout à l'heure, qui dit « L'opéra, c'est quand un ténor et une soprano veulent faire l'amour, to make love, mais sont empêchés par un baryton », n'est pas de Richard Strauss. Je me suis trompée. C'est une citation de l'humoriste Bernard Shaw. Alors merci Sylvie de nous l'avoir signalé et merci d'écouter aussi Espace 2. Nous écoutons une cantate pour le 11e dimanche après la Trinité. Nous sommes en retard de quelques jours. Cette année, ça aurait été, si mes informations sont justes, le 16 août. Mais nous sommes à quelques jours près, assez proche de l'esprit de cette cantate. Qui est chantée ici par Midori Suzuki, soprano, accompagnée du Bar Collegium du Japon, avec Masaki Suzuki à leur direction.

0: Midori Suzuki et le bar Collegium du Japon, Masaki Suzuki à leur direction pour cette cantate pour le 11e dimanche après la Trinité de Jean-Sébastien Bach. Il est 11h sur RTS Espace 2.
1: Virginie Langeroc.
2: La presse romande risque de perdre deux nouveaux titres historiques. Les hebdomadaires gratuits Genève, Home, Information et Lausanne Cité vont cesser de paraître en décembre. À moins qu'un repreneur se manifeste d'ici là, une trentaine de postes sont menacés. Notre modèle économique basé sur un marché de la publicité qui s'écroule ne fonctionne plus, explique le directeur de ces deux titres. Il ajoute qu'il préfère anticiper plutôt que de devoir déposer le bilan l'an prochain. Le groupe compte actuellement 36 postes fixes. 30 pour Genève, Home Information et Lausanne Cité et 6 pour la société de distribution. À Bellinzone, au tribunal fédéral, le procès de l'homme accusé d'être un relais de la mafia calabraise en Suisse se poursuit. Place aujourd'hui au réquisitoire du procureur de la Confédération. Selon lui, la mafia calabraise est établie en Suisse depuis plusieurs décennies dans le tissu social, économique et institutionnel. L'accusé, dit le procureur, est un exemple de la manière dont la graine de la mafia a été plantée en Suisse. L'homme accusé a non seulement semé cette graine, mais il l'a aussi fait prospérer abondamment pendant près de 20 ans, assure le ministère public de la Confédération. Les espoirs de retrouver des survivants parmi les milliers de personnes toujours portées disparues au Népal s'amenuisent une semaine après l'effondrement d'un glacier qui a déclenché des crues dévastatrices. Les secouristes tentent de retrouver des survivants qui seraient piégés dans les tunnels de plusieurs centrales hydroélectriques notamment. Des équipes spécialisées venues d'Inde, de Chine, des États-Unis participent aux opérations de sauvetage. La catastrophe a laissé pas moins de 2 millions de tonnes de débris. Il s'agit donc maintenant de concentrer l'aide vers la réhabilitation et la reconstruction, de fournir également les soins médicaux nécessaires ainsi qu'un accompagnement psychologique aux milliers de personnes déplacées et en état de choc sur place au Népal. À Hong Kong, Joshua Wong, l'une des principales figures du mouvement pro-démocratie, a plaidé coupable aujourd'hui lors de son procès pour atteinte à la sécurité nationale. Il encourt la prison à perpétuité. Cet ancien leader étudiant de 29 ans a été inculpé l'an passé de ce nouveau chef d'accusation et son procès se tient donc aujourd'hui. Il purge déjà une peine de près de 5 ans de prison pour subversion. Selon plusieurs organisations de défense des droits humains, ces nouvelles accusations visent à maintenir durablement derrière les barreaux, Joshua Wong, qui devait sortir prochainement. Deux pétroliers ont pris feu après avoir heurté des mines alors qu'ils transitaient par le détroit d'Ormuz, en dehors d'un itinéraire qui avait été désigné par les forces iraniennes. L'Iran affirme que les deux navires avaient demandé à l'armée américaine de transiter par une route illégale avant donc de heurter des mines, ajoutant qu'ils sont actuellement en feu. En Suisse, le scarabée japonais continue de gagner du terrain, notamment dans le canton de Berne. Cette espèce envahissante est arrivée en Suisse depuis le nord de l'Italie en 2017, d'abord au Tessin. Il est ensuite présent dans plusieurs cantons et il occasionne d'importants dégâts sur les végétaux. Le cinéaste Jean-Paul Rapneau est décédé ce mardi à Paris. Il avait 94 ans. Il a réalisé 8 longs métrages importants, parmi lesquels Cyrano de Bergerac. Et il avait remporté également plusieurs Césars. En 50 ans de carrière, Jean-Paul Rapneau a tourné avec les plus grands comédiens, de Yves Montand à Catherine Deneuve, en passant par Gérard Depardieu ou Isabelle Adjani. Le temps, du soleil aujourd'hui, malgré quelques voiles de nuages élevés, parfois denses. Température 12 degrés à l'aube, 27 au meilleur de la journée.
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1: Je sais, nous ne sommes pas au temps de Noël, mais c'est une cantate si jolie, In Dulci Jubilo, dans la version de Dietrich Buxtehude, avec la petite bande et Sigiswald Kuyken. Une musique dont le texte est dit macaronique, c'est-à-dire qu'il mélange plusieurs formes linguistiques et du latin, un peu d'allemand. Boogie boulga, dirions-nous maintenant. Mais il dit ce texte, « À présent, chantez et soyez heureux, réjouissez-vous tous et dites ainsi notre joie du cœur. Repose nu dans la crèche et brille cependant, tel le soleil, contre le sein de sa mère. Tu es l'alpha et l'oméga, tu es l'alpha et l'oméga. » Et la dernière strophe est « Où est le lieu de joie, nulle part plus qu'ici ?» Là, les anges chantent avec tous les saints et les psaumes sonnent dans la grande salle céleste. Ah, si nous étions là, écoutez la plénitude de cette version.

Le petit Jésus au centre de cette très belle version de In Dulce Jubilo avec la petite bande et Sigiswald Kicken. La version ici de cet air très connu était celle de Dietrich Buxtehude. On passe en Finlande à la fin du 19e siècle. Tout à la fin, en 1899, c'est l'année de création de cette première symphonie de Sibelius qui a été considéré comme magistral. On était tout excités de découvrir ce nouveau compositeur. Une symphonie dans laquelle il y a des mouvements qui décrivent le vent froid qui souffle de la mer, puis le pin du nord qui rêve aux palmiers du sud, enfin un conte d'hiver, et puis le ciel de Jorma. Ce que l'on va écouter, c'est le troisième mouvement, le conte d'hiver, avec l'orchestre de Stockholm et Vladimir Ashkenazy qui les dirige.

Voilà un aspect de cette symphonie de Sibelius avec l'orchestre de Stockholm. Je vous propose une pavane de Louis Couperin avec le Richard Carr Consort.

C'est une musique qui se retrouve dans une musique de film qui est Ivan le Terrible, et c'est une musique tirée d'un air sacré de ce monastère de Sofroniev en Russie. Ça a été arrangé par Alexandre Kastalski, et la musique générale de la bande originale du film est celle de Serge Prokofiev. On écoutait ici le chœur de l'État de Russie, chœur symphonique de l'État de Russie. Très très belle musique sacrée. Je vous propose maintenant une autre musique qui est sacrée à sa manière, c'est l'Orfeo de Monteverdi, dans la version de la Capella Mediterranea, avec Valerio Contaldo et la direction de Leonardo García Alarcón, dont j'ai une anecdote qui est très jolie. Quand il était en train d'enregistrer, qui m'a raconté ça? C'est Girolamo Bottiglieri, qui est un violoniste du Quatuor Terpsichore, qui a enregistré avec lui, pardon, et on voyait Leonardo au clavecin, qui était complètement détendu et très fluide, comme ça, très legato dans sa manière d'être. Et il est en train d'enregistrer, puis tout d'un coup, il prend le téléphone portable et il le met à l'oreille, et il répond comme ça, si, si, estoy grabando, mi amor. Je suis en train d'enregistrer. Il devait parler à sa compagne. Voilà, la direction de Leonardo García Alarcón dans les trois dernières pièces de cet Orfeo de Monteverdi qui se termine de manière très festive, vous allez voir.

Un chatement mordoré pour ces dernières notes de l'Orfeo de Monteverdi avec la version de la Cappella Mediterranea et Leonardo Garcia Alarcón. J'aimerais vous proposer de découvrir éventuellement un grand maître de musique vénézuélienne. C'est Simón Díaz qui est né en 1928, il est décédé il y a 12 ans, 2014. On l'appelait le Tío Simón, l'oncle Simón. On le connaît pour avoir travaillé et mis à l'honneur des airs traditionnels de son pays. Par exemple, les tonadas, qui sont des chants de travail des vachers qu'il a transformés en art musical. Ici, c'est la tonada, justement, de la pleine lune, d'une poésie incroyable.

peinte par Goya, d'Enrique Granados à la guitare Alberto Ponce. Et je vous propose la très jolie mélodie hongroise, toute pleine de mélancolie, elle aussi. La musique est de Schubert, l'interprétation de Gilbert Schuchter.

C'était donc la mélodie hongroise de Franz Schubert avec Gilbert Schuchter à leur direction. Et voici une très belle chanson qui porte le titre de Who Knows Where the Time Goes, un grand classique de la chanson britannique qu'on va écouter par Judy Collins et qui dit en substance « Où va le temps ? Qui sait où va le temps ?» À travers le ciel du soir, tous les oiseaux s'en vont. Mais quand est-ce qu'ils reviendront ? Qui le sait ? Devant le feu de bois d'hiver, je serai peut-être en train de rêver et je ne compte pas le temps. Ce sont des paroles et une mélodie de Sandy Denny. Who Knows Where the Time Goes a été repris par beaucoup de chanteurs, dont Nina Simone. Ici, la version de Judy Collins.

Judy Collins, Who Knows Where the Time Goes, qui sait où va le temps. Très très belle chanson. Nous avons quelques messages de votre part, avec des retours notamment sur le Beethoven qu'on écoutait tout à l'heure. Takuo qui nous dit « Mais c'est beau ce Beethoven, chaque élément ou instrument s'exprime à son aise, déploie et contribue une palette de couleurs d'ensemble étonnant et détonnant ». Je rappelle que c'était le concerto en ré majeur de Beethoven dans la version de Dimitri Sinkovski, pardon. Et puis Stefano qui nous dit aussi au même numéro, 076 399 13 73, ce violoniste est vraiment au-delà de tous les autres. On dirait qu'une grande partie de la partition orchestrale a été revue et c'est très beau. Et vous revenez aussi sur l'interprétation de la Maja de Goya qu'on écoutait avec le guitariste Alberto Ponce, qui était un homme auprès de qui vous avez beaucoup appris, dites-vous, en cours de perfectionnement, puisque je rappelle que vous êtes guitariste et facteur de guitare, et vous dites que c'était un homme incroyablement bon, ce qui est une bonne nouvelle, parce qu'on n'a jamais assez de gens incroyablement bons sur Terre. Valse mélancolique, c'est ce que nous allons écouter par une compositrice qui s'appelait Clémence de Grandval. Elle a épousé le comte, le vicomte de Grandval en 1851. Et Camille Saint-Saëns, le compositeur, disait d'elle, en évoquant ses compositions, ses mélodies, « Elles seraient certainement célèbres, ces mélodies, si leur auteur n'avait le tort, irrémédiable auprès de bien des gens, d'être femme. » Problème bien connu. Nous écoutons ici deux femmes, Isabelle Moretti à la harpe et Juliette Hurel à la flûte, pour une valse mélancolique de cette dame, dont je rappelle le nom, Clémence de Grandval.

0: Valse mélancolique avec Julia Turel et Isabelle Moretti, composition de Clémence de Grandval, ce qui m'évoque un peu l'atmosphère des films d'Emmanuel Mouret, toujours une filmographie délicate où le dialogue a toute sa place. Vous écoutez La Petite Compagnie, elle se termine, midi, voici les infos.
1: Virginie Langeroc.
2: Bonjour, les thérapies de conversion, le Conseil fédéral les condamne. Ces mesures destinées à changer l'orientation sexuelle de personnes gays ou lesbiennes sont source de souffrance, assure le gouvernement. Il publie ce matin un rapport sur la question. Elias Baïf, le Conseil fédéral ouvre même la porte à la possibilité de légiférer sur ce sujet.
3: Mais faut-il légiférer pour mieux lutter contre les thérapies de conversion? C'était la question au Conseil fédéral d'un ancien élu UDC. 5 ans et un rapport plus tard, l'exécutif répond « c'est envisageable ». Entre-temps, certains cantons ont interdit ces pratiques. Le premier Neuchâtel en 2023, ont suivi Vaud, Fribourg ou encore le Valais. Mais pas tous les cantons ont légiféré. La protection de ces personnes pourrait être alors inégale sur le territoire suisse, d'après le gouvernement. Voilà pourquoi une réglementation au niveau fédéral pourrait être judicieuse. C'est la phrase telle quelle de l'exécutif, hein. Pas un oui sonnant et trébuchant donc. Légiférer, alors d'accord, mais par quel biais? Figurez-vous que le Conseil national a déjà validé une motion pour interdire ces thérapies de conversion, malgré l'opposition d'une majorité de l'UDC. Figurez-vous aussi que c'était il y a presque 4 ans. Depuis, le texte n'est toujours pas passé en votation devant les sénateurs. Ils attendaient justement le rapport d'aujourd'hui.
2: Alors les choses vont peut-être avancer dans ce sens. Merci beaucoup Elias Baïf en direct de Berne. Ce sont deux institutions de la presse locale suisse et suisse romande qui pourraient disparaître après 56 années d'existence pour le Genève Home Information à Genève et 46 années pour Lausanne Cité. Les deux journaux gratuits cesseront leur parution à la fin de cette année. La décision a été annoncée aujourd'hui par la famille Fleury, propriétaire de ces deux titres. La faute à un modèle économique basé sur la publicité qui ne fonctionne plus. Le directeur des deux titres, Pascal Fleury, ne cache pas sa tristesse.
4: En ce qui me concerne, c'est beaucoup de tristesse, c'est clair. Le sentiment, c'est des regrets. Puis d'un autre côté, c'est d'avoir eu une longue aventure de 56 ans, de 46 ans respectivement, entre Genève et Lausanne. Et donc une certaine fierté aussi, mais de constater qu'on arrive au bout du chemin, parce que enfin, simplement le monde change, le monde des médias il change, et puis que notre modèle économique qui était basé sur la publicité, ben il a vécu.
2: Une trentaine de postes sont directement menacés si aucun repreneur ne se manifeste d'ici le mois de décembre. Au Tessin, le Conseil d'État demande la démission immédiate de Claudio Zalli, réuni en séance extraordinaire. Il lui demande de rendre avec effet immédiat sa démission dans le but de préserver sa crédibilité et de préserver les institutions. Dans un communiqué, le Conseil d'État tessinois indique avoir appris par les médias l'ouverture de la procédure pénale. Le conseiller d'État tessinois est accusé d'atteinte à l'intégrité sexuelle dans le cadre d'une affaire qui remonte à plusieurs années. Et puis le procureur général de la Confédération doit pouvoir rester en poste jusqu'à 70 ans contre 68 aujourd'hui. La commission des affaires juridiques du Conseil des États a approuvé une initiative de son homologue du national. L'âge limite pour toutes les personnes élues par l'Assemblée fédérale sera donc fixé à 70 ans. Hormis les membres du Conseil fédéral et du chancelier de la Confédération, la commission du Conseil des États a en tout cas déposé une initiative en ce sens. À Fribourg, les députés refusent une motion qui demande le versement systématique des subsides maladie aux ayants droit. Dans le Jura, à Neuchâtel et à Berne, les versements demandés sont pourtant automatiques. Aux yeux des motionnaires à Fribourg, donc, l'absence de prestations sociales résulte souvent d'un manque d'informations, de la stigmatisation liée aux demandes d'aide ou bien encore de barrières administratives, ce qui fait que les personnes concernées ne font pas la demande. Les conséquences peuvent être graves, peut-on lire dans la motion, notamment un risque accru de pauvreté. L'Iran riposte après une nouvelle salve de frappes sur son sol. Jordanie, Koweït, Bahreïn, Irak, mais aussi Émirats Arabes Unis. Les forces armées iraniennes ont revendiqué des frappes contre tous ses voisins sur fond de reprise des hostilités. Le commandement américain pour le Moyen-Orient avait lancé quelques heures plus tôt des frappes pour le deuxième jour consécutif, alors qu'il n'y a toujours pas d'issue diplomatique dans la guerre entre l'Iran et les États-Unis. Ils étaient quatre au départ, il n'en reste plus un seul. Les Suisses et les Suissesses n'ont pas brillé à l'US Open de tennis. Bernardin Lehmann, la plus grosse déception, c'est évidemment de la part de Belinda Bencic.
5: Oui, un tournoi qu'elle aime bien, où elle a brillé par le passé. On l'entendait ce matin encore dans le journal de 8h, très frustrée d'avoir été sortie par la Kazakh Putintseva. Alors c'est vrai qu'elle a été éliminée, Golubic, Valtert, Wawrinka ont été également boutés d'entrée de la compétition. Le bilan est vraiment mauvais. Alors, ce n'est pas une première. Il y a 2 ans aussi, il n'y avait aucune trace de Suisse et de Suissesse au deuxième tour à New York.
2: Alors, est-ce que ça, on peut quand même, malgré tout ça, ces mauvais résultats, s'attendre à un renouveau du tennis suisse dans les prochains mois ou les prochaines années?
5: Bon, on dira poliment, Virginie, que ça ne va pas de soi. Chez les hommes, le mieux classé, c'est Stan Wawrinka, 41 ans, futur retraité. Jérôme Kim, Leandro Riddi, Dominique Stricker ont des carrières bien compliquées avec des blessures. Et puis, chez les femmes, il y a un peu plus de densité, mais c'est vrai qu'à part Bencic et Golubic qui font régulièrement illusion au Grand Chelem, là aussi les confirmations tardent, les espoirs ne se concrétisent pas, à l'image de Simona Valtert, 25 ans, qui était présente pour la première fois dans le tableau principal de l'US Open, mais qui a perdu.
2: Peut-être quand même une nouvelle génération à venir, merci Bernard Lehmann, on reste optimiste. Il a réalisé des dizaines de films, dont Cyrano de Bergerac, Le Sauvage avec Yves Montand, La Vie de Château avec Catherine Deneuve. Le cinéaste Jean-Paul Rapneau est décédé hier à Paris à l'âge de 94 ans. C'est en portant au cinéma les aventures de Cyrano que cet autodidacte, formé notamment auprès de Louis Malle, avait connu son plus grand succès, c'était au début des années 90, porté par l'interprétation de Gérard Depardieu dans le rôle titre. Son Cyrano avait décroché 10 Césars, dont celui de meilleur film. Il avait valu aussi à Jean-Paul Rapneau celui de meilleur réalisateur. Le temps aujourd'hui, du soleil malgré quelques voiles de nuages élevés, parfois denses, température 12 degrés au minimum, 27 degrés cet après-midi au meilleur de la journée.
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7: La violoniste néerlandaise Janine Jansson, épisode 3, avec pour vous accueillir aujourd'hui la musique de Tchaïkovski. Bienvenue.

la violoniste Janine Jansson, le chef Daniel Harding et le Mahler Chamber Orchestra dans le scherzo tiré du triptyque « Souvenir d'un lieu cher » de Tchaïkovski. Janine Jansson joue ici avec l'ardeur qui la caractérise, toujours un engagement à 200%. Alors je vous propose de rester avec Tchaïkovski. On va écouter le morceau suivant dans ce triptyque. Ça s'appelle « Mélodie », tout simplement. Une pièce que Janine Jansson donne parfois en bis à la fin d'une soirée de concert. Elle joue sur un précieux instrument, le Stradivarius Barrère de 1727, qu'elle a eu en prêt pendant de longues années grâce à une fondation.

Une belle pièce de Tchaïkovski, la mélodie tirée de souvenirs d'un lieu cher. Janine Jansson jouait sous la direction de Daniel Harding avec le Mahler Chamber Orchestra. On va passer au XXe siècle avec un extrait du concerto pour violon et orchestre de Benjamin Britten. Alors c'est un concerto moins connu que ceux de Prokofiev et Shostakovich, une œuvre du jeune Britten de la fin des années 30, avec un deuxième mouvement très énergique. Le célèbre Jascha Heifetz la déclara injouable. C'est finalement un autre violoniste, Antonio Broza, qui créa l'œuvre en mars 1940 au Carnegie Hall avec le New York Philharmonic sous la direction de John Barbirolli. Janine Jansson joue le deuxième mouvement, un scherzo un peu sardonique avec une belle force de conviction. Elle est accompagnée par Paavo Järvi et l'Orchestre Philharmonique de Londres.

On quitte ici le deuxième mouvement du concerto pour violon de Benjamin Britten, un passage un peu mystérieux sous forme de cadence. Et d'ailleurs, ce concerto n'est pas facile à jouer ni à écouter, mais c'est une fort belle œuvre. Janine Jansen jouait en compagnie de Paavo Järvi et de l'Orchestre Philharmonique de Londres. On va rester dans le XXe siècle avec Claude Debussy. C'est une œuvre plus douce, plus mélodieuse et un peu capricieuse aussi. Sa sonate pour violon et piano. Janine Jansen en a fait un très bel enregistrement, je trouve, avec Itamar Golan. C'est tiré de son album Beau Soir, paru chez Decca.

La sonate pour violon et piano en sol mineur de Claude Debussy par Janine Jansson et Itamar Golan. Elle jouait sur le Stradivarius Barrère de 1727 avec une belle palette de nuances et de couleurs. On va rester dans la musique française, une pièce très connue de Camille Saint-Saëns, l'introduction et rondo capriccioso que les violonistes jouent souvent en concert. Alors il faut à la fois de l'intériorité et du brillant pour cette musique. Janine Jansson est accompagnée ici par le chef anglais Barry Wordsworth et le Royal Philharmonic Orchestra de Londres. C'était son premier CD sorti en 2003 chez Decca.

La musique de Saint-Saëns, l'introduction et Rondo Capriccioso par Janine Jansen, Barry Wordsworth et le Royal Philharmonic Orchestra de Londres. Alors on était ici dans un brillant à la française, on va passer à une musique plus dépouillée et spirituelle aussi. C'est le dernier mouvement qui conclut le quatuor pour la fin du temps d'Olivier Messiaen. L'œuvre a été composée au début des années 40, lorsque Messiaen était détenu dans un camp de prisonniers par les Allemands. C'est très profond comme musique, avec une partie de clarinette, un violon, un violoncelle et un piano. C'est inspiré de l'Apocalypse selon Saint Jean. Le huitième morceau, intitulé « Louange à l'immortalité de Jésus », déroule une longue cantilène au violon sur un accompagnement étal au piano. On a un peu le sentiment d'être sous hypnose. Janine Jansen joue avec le pianiste Lucas de Bargue.

Le dernier mouvement du Quatuor pour la fin du temps de Messiaen. On écoutait Janine Jansson avec le pianiste Lucas de Bargue. On va se quitter avec un extrait de la sonate pour violon et piano de Maurice Ravel. Janine Jansson est accompagnée ici par Itamar Golan et cela commence sur un blues pour le moins énigmatique.

0: Un extrait de la sonate pour violon et piano de Ravel par Janine Janssen et Itamar Golan, leur enregistrement pour la firme Decca. Demain, on retrouvera Janine Janssen naturellement dans le final du concerto pour violon de Brahms sous la direction d'Antonio Pappano. Et puis aussi beaucoup de pages de musique de chambre, notamment le quintet à deux violoncelles de Schubert. Merci à Jérôme Nussbaum pour sa réalisation et à tout bientôt pour la suite de ses aventures. 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
1: Bonjour, les thérapies de conversion, le Conseil fédéral les condamne. Ces mesures destinées à changer l'orientation sexuelle de personnes gays ou lesbiennes sont source de souffrance, assure le gouvernement. Il publie ce matin un rapport sur la question. Elias Baïf, le Conseil fédéral ouvre même la porte à la possibilité de légiférer sur ce sujet.
2: Mais faut-il légiférer pour mieux lutter contre les thérapies de conversion? C'était la question au Conseil fédéral d'un ancien élu UDC. 5 ans et un rapport plus tard, l'exécutif répond « c'est envisageable ». Entre-temps, certains cantons ont interdit ces pratiques. Le premier Neuchâtel en 2023, ont suivi Vaud, Fribourg ou encore le Valais. Mais pas tous les cantons ont légiféré. La protection de ces personnes pourrait être alors inégale sur le territoire suisse, d'après le gouvernement. Voilà pourquoi une réglementation au niveau fédéral pourrait être judicieuse. C'est la phrase telle quelle de l'exécutif, hein. Pas un oui sonnant et trébuchant donc. Légiférer, alors d'accord, mais par quel biais? Figurez-vous que le Conseil national a déjà validé une motion pour interdire ces thérapies de conversion, malgré l'opposition d'une majorité de l'UDC. Figurez-vous aussi que c'était il y a presque 4 ans. Depuis, le texte n'est toujours pas passé en votation devant les sénateurs. Ils attendaient justement le rapport d'aujourd'hui.
1: Alors les choses vont peut-être avancer dans ce sens. Merci beaucoup Elias Baïf en direct de Berne. Ce sont deux institutions de la presse locale, suisse et suisse romande, qui pourraient disparaître après 56 années d'existence pour le Genève Home Information à Genève et 46 années pour Lausanne Cité. Les deux journaux gratuits cesseront leur parution à la fin de cette année. La décision a été annoncée aujourd'hui par la famille Fleury, propriétaire de ces deux titres. La faute à un modèle économique basé sur la publicité qui ne fonctionne plus. Le directeur des deux titres, Pascal Fleury, ne cache pas sa tristesse.
3: En ce qui me concerne, c'est beaucoup de tristesse, c'est clair. Le sentiment, c'est des regrets. Puis d'un autre côté, c'est d'avoir une longue aventure de 56 ans, de 46 ans respectivement, si on prend Genève et Lausanne. Et donc une certaine fierté aussi, mais de constater qu'on arrive au bout du chemin, parce que simplement le monde change, le monde des médias change, et puis que notre modèle économique qui était basé sur la publicité, il a vécu.
1: Une trentaine de postes sont directement menacés si aucun repreneur ne se manifeste d'ici le mois de décembre. Au Tessin, le Conseil d'État demande la démission immédiate de Claudio Zalli, réuni en séance extraordinaire. Il lui demande de rendre avec effet immédiat sa démission dans le but de préserver sa crédibilité et de préserver les institutions. Dans un communiqué, le Conseil d'État tessinois indique avoir appris par les médias l'ouverture de la procédure pénale. Le conseiller d'État tessinois est accusé d'atteinte à l'intégrité sexuelle dans le cadre d'une affaire qui remonte à plusieurs années. Et puis le procureur général de la Confédération doit pouvoir rester en poste jusqu'à 70 ans contre 68 aujourd'hui. La commission des affaires juridiques du Conseil des États a approuvé une initiative de son homologue du national. L'âge limite pour toutes les personnes élues par l'Assemblée fédérale sera donc fixé à 70 ans. Hormis les membres du Conseil fédéral et du chancelier de la Confédération, la commission du Conseil des États a en tout cas déposé une initiative en ce sens. À Fribourg, les députés refusent une motion qui demande le versement systématique des subsides maladie aux ayants droit. Dans le Jura, à Neuchâtel et à Berne, les versements demandés sont pourtant automatiques. Aux yeux des motionnaires à Fribourg, donc, l'absence de prestations sociales résulte souvent d'un manque d'information, de la stigmatisation liée aux demandes d'aide ou bien encore de barrières administratives, ce qui fait que les personnes concernées ne font pas la demande. Les conséquences peuvent être graves, peut-on lire dans la motion, notamment un risque accru de pauvreté. L'Iran riposte après une nouvelle salve de frappe sur son sol. Jordanie, Koweït, Bahreïn, Irak, mais aussi Émirats Arabes Unis. Les forces armées iraniennes ont revendiqué des frappes contre tous ses voisins sur fond de reprise des hostilités. Le commandement américain pour le Moyen-Orient avait lancé quelques heures plus tôt des frappes pour le deuxième jour consécutif, alors qu'il n'y a toujours pas d'issue diplomatique dans la guerre entre l'Iran et les États-Unis. Ils étaient quatre au départ, il n'en reste plus un seul. Les Suisses et les Suissesses n'ont pas brillé à l'US Open de tennis. Bernardin Lehmann, la plus grosse déception, c'est évidemment de la part de Belinda Bencic.
4: Oui, un tournoi qu'elle aime bien, où elle a brillé par le passé. On l'entendait ce matin encore dans le journal de 8h, très frustrée d'avoir été sortie par la Kazakh Putintseva. Alors c'est vrai qu'elle a été éliminée, Golubic, Valtert, Wawrinka ont été également boutés d'entrée de la compétition. Le bilan est vraiment mauvais. Alors, ce n'est pas une première. Il y a 2 ans aussi, il n'y avait aucune trace de Suisse et de Suissesse au deuxième tour à New York.
1: Alors, est-ce que ça, on peut quand même, malgré tout ça, ces mauvais résultats, s'attendre à un renouveau du tennis suisse dans les prochains mois ou les prochaines années?
4: Bon, on dira poliment, Virginie, que ça ne va pas de soi. Chez les hommes, le mieux classé, c'est Stan Wawrinka, 41 ans, futur retraité. Jérôme Kim, Leandro Riddi, Dominique Stricker ont des carrières bien compliquées avec des blessures. Et puis, chez les femmes, il y a un peu plus de densité. Mais c'est vrai qu'à part Bencic et Golubic qui font régulièrement illusion au Grand Chelem, aussi les confirmations tardent, les espoirs ne se concrétisent pas, à l'image de Simona Valtert, 25 ans, qui était présente pour la première fois dans le tableau principal de l'US Open, mais qui a perdu.
1: Peut-être quand même une nouvelle génération à venir. Merci Bernard Lehmann, on reste optimiste. Il a réalisé des dizaines de films, dont Cyrano de Bergerac, Le Sauvage avec Yves Montand, La Vie de Château avec Catherine Deneuve. Le cinéaste Jean-Paul Rapneau est décédé hier à Paris à l'âge de 94 ans. C'est en portant au cinéma les aventures de Cyrano que cet autodidacte, formé notamment auprès de Louis Malle, avait connu son plus grand succès, c'était au début des années 90, porté par l'interprétation de Gérard Depardieu dans le rôle titre. Son Cyrano avait décroché 10 Césars, dont celui de meilleur film. Il avait valu aussi à Jean-Paul Rapneau celui de meilleur réalisateur. Le temps aujourd'hui, du soleil malgré quelques voiles de nuages élevés, parfois denses, température 12 degrés au minimum, 27 degrés cet après-midi au meilleur de la journée.
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7: Sur l'axe Genève-Ost, il faut patienter une demi-heure au péage français.
8: Bonjour. Elles sont censées guérir l'homosexualité, les thérapies de conversion. Le Conseil fédéral estime ce matin qu'elles sont une source de grande souffrance. Il ouvre la porte à une loi au niveau national. Les détails dans un instant. De la laine de mouton pour protéger les glaciers. Une expérimentation inédite en Suisse est menée en ce moment à Glacier 3000. Un des porteurs du projet est avec nous dans quelques minutes. Le Parlement du Liechtenstein ouvre aujourd'hui des discussions pour légaliser l'avortement. Avec Monaco ou la Pologne, c'est l'un des rares pays européens où l'IVG est encore interdite. Mais la donne pourrait changer avec une initiative populaire. Dans ce journal aussi, les hebdomadaires gratuits GHI et Lausanne Cité vont disparaître à la fin de l'année, sauf si un repreneur se manifeste. Au Tessin, une nouvelle procédure pénale pour agression sexuelle présumée à l'encontre de Claudio Zalli. Et puis en tennis, la Suisse absente du deuxième tour de l'US Open. C'est un groupe de musique inclassable et qui évolue sans cesse, l'orchestre tout-puissant Marcel Duchamp. Il est au programme en fin de semaine au Festival de la Bâtie à Genève pour 7 concerts dans des salles et dans des parcs. Le fondateur du groupe, Vincent Berthelet, est notre invité dans 20 minutes. La météo, du soleil souvent voilé et jusqu'à 27 degrés en pleine. On est ensemble pendant une demi-heure. Merci d'être avec nous. Le Conseil fédéral condamne donc les thérapies de conversion. Le gouvernement publie ce matin un rapport sur cette délicate question et il affirme que ces mesures pour changer l'orientation sexuelle de personnes gays ou lesbiennes sont source de souffrance. Bonjour Elias Baïf.
9: Bonjour.
8: On vous retrouve en direct de Berne. Le Conseil fédéral ouvre même la porte à une loi au niveau national.
2: Faut-il légiférer pour mieux lutter contre les thérapies de conversion? C'était la question au Conseil fédéral d'un ancien élu UDC. 5 ans et un rapport plus tard, l'exécutif répond « c'est envisageable ». Entre-temps, certains cantons ont interdit ces pratiques. Le premier, Neuchâtel, en 2023. On suivit Vaud, Fribourg ou encore le Valais, avec à chaque fois des majorités parlementaires très claires. Mais tous les cantons n'ont pas légiféré. La protection des personnes concernées inégale sur l'ensemble du territoire suisse, d'après le gouvernement. Voilà pourquoi une réglementation fédérale pourrait être judicieuse. C'est la phrase telle quelle de l'exécutif. Pas un oui, ce non est trébuchant donc. Alors, légiférer, d'accord, mais par quel biais? Figurez-vous que le Conseil national a déjà validé une motion pour interdire ces thérapies de conversion, malgré l'opposition d'une majorité de l'UDC. Figurez-vous aussi que tout cela date quand même d'il y a presque 4 ans. Depuis, le texte n'est toujours pas passé en votation devant les sénateurs. Ils attendaient justement le rapport du jour.
8: Et Elias, est-ce qu'on a une idée du nombre de thérapies de conversion en Suisse ?
2: Non, il y a peu de données solides sur la question, plutôt des indications. Selon une enquête du panel LGBTIQ+, plus de 2023, 9% des personnes lesbiennes, gays ou bisexuelles disent avoir vécu des tentatives de changer leur orientation sexuelle ou leur identité de genre. Une pratique condamnée politiquement, mais aussi par les églises catholiques et réformées de Suisse. Ce printemps, elle dénonçait des actes sans fondement médicaux ni théologiques.
8: Elias Baïf, en direct de Berne. Deux institutions de la presse locale romande pourraient disparaître, le GHI à Genève et Lausanne Cité. Les deux journaux gratuits vont cesser de paraître à la fin de l'année, après respectivement 56 et 46 ans d'existence. Miguel Hernandez, vous êtes en direct de Genève. La décision a été annoncée ce matin par leur propriétaire, la famille Fleury. Elle estime que le modèle économique basé sur la publicité ne fonctionne plus.
9: Sauf repreneur de la dernière chance, la dernière édition du GHI de Lausanne Cité sera distribuée le 17 décembre prochain. Pour la direction, il s'agissait d'anticiper pour ne pas avoir à déposer le bilan. Les raisons de cet arrêt sont multiples. Il y a d'abord l'effondrement du marché publicitaire dont la manne est aujourd'hui captée en grande partie par les géants du web. Une tendance aggravée par la disparition de nombreuses enseignes locales. À cela s'ajoute l'augmentation vertigineuse du prix du papier et des coûts de distribution. Le directeur des deux titres, Pascal Fleury, ne cache pas sa peine.
3: En ce qui me concerne, c'est beaucoup de tristesse, c'est clair. Le sentiment, c'est des regrets. Puis d'un autre côté, c'est d'avoir une longue aventure de 56 ans, de 46 ans respectivement, si on prend Genève et Lausanne. Et donc une certaine fierté aussi, mais de constater qu'on arrive au bout du chemin, parce que enfin, simplement le monde change, le monde des médias il change, et puis que notre modèle économique qui était basé sur la publicité, il a vécu.
9: Une trentaine de postes sont directement menacés. L'espoir réside dans la recherche d'un nouvel investisseur. Des discussions seraient en cours. Le paradoxe est immense. Ces deux journaux figurent parmi les rares titres en Suisse romande à avoir conservé une audience aussi forte qu'il y a 10 ans, avec près de 240 000 tirages cumulés par numéro, selon le groupe. Une popularité qui ne suffit plus à payer les factures et qui laissera, si rien ne change, des dizaines de milliers de lecteurs orphelins de leur journal local.
8: Miguel Hernandez de notre bureau Genevois. Au Tessin, l'affaire Claudio Zalli n'en finit plus de secouer le canton. Déjà visé par une enquête pour abus de fonction présumé, le ministre devait quitter le Conseil d'État pour la fin du mois. Nicole Della Pietra, vous êtes notre correspondante au Tessin. Et ce matin, une nouvelle procédure pénale pour agression sexuelle présumée vient accélérer les choses.
10: Oui, les quatre collègues de Claudio Zalli ont fait savoir que s'il ne partait pas de son plein gré avec effet immédiat, il lui retirerait l'ensemble de son dicastère. Et ce matin, son successeur, le conseiller national UDC, Piero Marchesi, s'est dit prêt à anticiper son entrée au gouvernement. L'exécutif tessinois est en réunion en ce moment même et devrait communiquer dans les minutes ou les heures à venir.
8: Les révélations sur de présumés abus sexuels, c'est la goutte d'eau qui a fait déborder le vase.
10: On peut le dire, hein. Le ministère public tessinois a confirmé l'ouverture de cette nouvelle enquête qui porte sur des faits remontant à plusieurs années et pour lesquels Claudio Zalli a déjà été entendu. Il rappelle que le principe de la présomption d'innocence prévaut pour le ministre sortant. Il est notamment question d'abus sexuels sur une personne incapable de discernement. Autant dire que cela a jeté un froid au Tessin. Avant cela, la mort d'une femme dans le lac de Lugano avait alimenté les spéculations. La victime avait rendu public un échange téléphonique controversé avec le ministre, ce qui avait accentué la pression politique sur le magistrat. Mais l'autopsie a toutefois conclu à une noyade sans l'intervention d'un tiers.
8: Et Nicole, Claudio Zalli ne s'est toujours pas exprimé publiquement ?
10: Alors, pas au moment où je vous parle. Le ministre et ancien juge de la Cour pénale cantonale a toujours clamé son innocence et promis des poursuites judiciaires pour diffamation à plusieurs élus et médias.
8: Vos précisions, Nicole Della Pietra. C'est une conférence de presse très attendue. Tout à l'heure, à 14h, la police argovienne doit donner plus d'informations sur les circonstances de la fusillade ce week-end à Arau pendant une fête techno. Lundi, la police a arrêté un suspect, un Suisse de 43 ans. Dans la fusillade, une jeune Italienne de 22 ans a perdu la vie. Et parmi ceux qui ont tenté de lui porter secours, il y avait Kylian. Le récit de Valentin Jordil.
11: Revenir sur les lieux est une épreuve pour Kylian. 3 jours après la fusillade, le jeune homme de 18 ans raconte la nuit de samedi à dimanche avec les larmes aux yeux.
12: C'était le chaos total.
11: Il est 2h27 du matin sur l'hippodrome d'Arro. La rave party touche à sa fin. Sur les 3500 participants, la plupart sont déjà partis. Kylian est encore près de la cabine du DJ lorsqu'il entend plusieurs coups de feu. Il dit avoir entendu au moins 4 détonations. La panique gagne la foule. Kylian cherche alors à mettre les fêtards à l'abri, notamment derrière des frigos. Parmi eux, une jeune Italienne de 22 ans, Maria. Kylian lui demande de se cacher, mais quelques instants plus tard, elle est touchée d'une balle à la poitrine. Avec plusieurs autres personnes, il tente de la sauver.
12: On a essayé de la réanimer en faisant un massage cardiaque. J'ai essayé de lui faire du bouche à bouche. J'ai essayé d'arrêter l'hémorragie avec du simple papier ménage parce qu'on n'avait rien d'autre sous la main. Pendant ce temps-là, on n'arrêtait pas de nous tirer dessus.
11: Sur sa casquette, Kylian conserve une trace de sang, une empreinte de main qu'il dit avoir été laissée par Maria juste avant sa mort. Depuis, le jeune homme est en proie à des crises de panique et à la culpabilité. Malgré tout, il veut témoigner.
12: Maria, tout comme sa famille, mérite de savoir qu'elle n'était pas seule dans ses derniers instants et qu'on a tout donné pour la sauver.
11: Il ne connaissait pas Maria avant cette nuit-là. Il dit l'avoir vraiment découverte au moment où il était déjà trop tard.
8: Le récit de Valentin Jordil avec la collaboration de Julien Guillaume. L'ONU le confirme pour la première fois dans un rapport publié ce matin. Contenir le réchauffement climatique à 1,5 degré est impossible. Le seuil fixé comme objectif majeur lors de l'accord de Paris sera bientôt dépassé, selon le rapport du programme des Nations Unies pour l'environnement. Mais, Alexandra Richard, l'ONU insiste, il ne faut pas baisser les bras.
13: Oui, le message peut sembler paradoxal, mais l'ONU dessine un nouveau scénario, un pic, un dépassement et ensuite un retour sous le seuil avant la fin du siècle. Pour le pic, le monde scientifique l'a déjà répété, aujourd'hui les Nations Unies l'actent dans ce rapport pour la première fois, limiter le réchauffement à 1,5 degré n'est plus possible à court terme. Ce seuil, déjà franchi sur une année en 2024, devrait l'être durablement d'ici 2030. Les conséquences, on les connaît, une intensification des vagues de chaleur, la fonte accélérée des glaciers, la montée des eaux et des événements extrêmes, avec des impacts sur la biodiversité, la santé, l'agriculture et l'accès à l'eau. Après ce pic, le scénario prévoit de redescendre sous les 1,5 degrés d'ici 2100, ça veut dire réduire drastiquement et dès maintenant les émissions de gaz à effet de serre, abandonner les énergies fossiles, accélérer le développement des renouvelables et miser sur des solutions technologiques pour piéger le carbone de l'atmosphère. Un scénario ambitieux et très incertain, mais l'ONU le rappelle, chaque fraction de degré évité, chaque année de dépassement en moins, peut sauver des vies et limiter les dégâts.
8: Les précisions d'Alexandra Richard. Et on en parlait à l'instant, le réchauffement climatique et la fonte accélérée des glaciers. Pour tenter de les protéger le plus longtemps possible, une équipe de l'Université de Lausanne et de la Summit Foundation mène depuis 2 mois une expérimentation inédite en Suisse, des couvertures en laine de mouton locale pour freiner la fonte des zones glaciaires. Et on en parle avec vous, Timothée Schneider.
14: Bonjour.
8: Vous êtes chef de projet à l'organisation environnementale Summit Foundation. Vous êtes en direct de Glacier 3000, vous avez présenté ce projet ce matin. Ce projet s'appelle Keep It Wool, wool pour laine en français. Ces couvertures en laine, c'est le même principe que les bâches blanches qu'on voit sur certains glaciers contre le rayonnement solaire, mais c'est une solution plus durable.
14: Oui, exactement. Alors, le but, c'est de proposer une solution, enfin, une alternative aux bâches géotextiles qui sont en fibres synthétiques, donc composées de fibres plastiques, et de miser sur la laine de mouton parce que c'est un matériau biodégradable sous-utilisé en Suisse. Il faut savoir qu'il y a entre 40 et 70% de la laine de mouton en Suisse qui est gaspillée et non utilisée. Et puis, dans un deuxième temps, bah, ces bâches géotextiles, les classiques, en fait, elles vont libérer, sous l'effet du rayonnement, du vent, des précipitations, etc., elles peuvent libérer des particules fines, microplastique dans l'environnement. Et le but avec ces bâches en laine de mouton, c'est justement de miser sur un matériau biodégradable pour avoir le même effet de protection sans impact négatif.
8: Et des glaciologues ont montré que la fonte de la neige et de la glace est réduite de 60% sous les bâches blanches par rapport aux surfaces non protégées. Avec ce projet-là, la laine de mouton, vous avez recouvert 200 mètres carrés de glace. Est-ce que ces couvertures en laine, c'est aussi efficace que les bâches?
14: Ouais, alors là, nous, on a fait un test avec 2 fois 100 mètres carrés de 2 densités différentes de laine pour tester. C'est vraiment une expérimentation inédite et nouvelle en Suisse. Et on se rend compte que ça marche vraiment bien. Donc là, on fait les premières observations de terrain. Visuellement, on voit tout de suite la différence entre les endroits où on a mis des bâches en laine et la fonte générale du glacier autour. Et puis, en termes de mesure, on s'est amusé à comparer aussi entre les deux bâches en laine et avec les bâches classiques qui sont installées, la différence de fonte. Et on se rend compte que c'est autant, voire plus efficace. Ouais.
15: Et est-ce que c'est moins cher? Parce que les bâches blanches sont très chères. Des estimations montrent que ça coûterait plus d'1 milliard de francs par an pour recouvrir tous les glaciers suisses. La laine, c'est donc moins cher?
14: Alors la laine, c'est pas un matériau qui est moins cher. Et nous, pour notre expérience, on n'a pas fait d'études de marché sur la question. On voulait vraiment expérimenter le matériau et montrer qu'il peut y avoir des pratiques différentes qui peuvent être mises en place. Donc viser à réduire l'impact d'un procédé qui est mis en place pour protéger certaines zones de glace.
15: Bon, que ce soit des bâches blanches ou bien des couvertures en laine, ça peut permettre de ralentir localement la fonte des glaces, temporairement peut-être, mais c'est pas non plus une solution miracle. Hein.
14: Non, c'est vraiment pas une solution miracle. Il faut le voir comme une solution à très court terme, en l'occurrence sur des zones ciblées de glaciers. En Suisse, c'est 0,02% des glaciers qui sont recouverts et c'est souvent dans des zones à vocation touristique. Donc en l'occurrence, ça sert pas à protéger de la fonte des glaciers. Et là, il faut agir sur le réchauffement climatique et les émissions de gaz à effet de serre. Il n'y a pas de magie.
15: Et justement, là, ce projet, le test a lieu à Glacier 3000. L'enjeu est surtout économique, c'est sauver les saisons de ski.
14: Bah, en l'occurrence, les bâches où elles sont installées, que ce soit à Glacier 3000 ou ailleurs, c'est souvent à vocation touristique. Pour le cas de Glacier 3000, l'objectif, c'est de conserver un maximum de neige pour pouvoir la remettre à disposition pour l'exploitation la saison d'après. Donc, c'est vraiment pendant l'été. Et il y a d'autres zones où on recouvre, par exemple, le Glacier du Rhône. On va recouvrir une zone de glace pour la fameuse caverne de glace qu'on peut aller visiter. Donc, ouais, il y a souvent une vocation touristique derrière ces installations.
15: De la laine de mouton pour protéger les glaciers. Timothée Steiner, chef de projet à l'organisation environnementale Summit Foundation. Merci d'être venu nous parler de cette expérimentation et belle journée à vous.
14: Merci, belle journée. Au revoir.
15: Et si une de ces actualités vous fait réagir, vous interpelle, vous pouvez nous laisser un message sur le répondeur ou une note vocale sur WhatsApp au 076 250 1234. Et on vous écoute tous les matins à 7h27 dans la matinale sur RTS Première. Et direction maintenant le Liechtenstein, où le Parlement ouvre aujourd'hui des discussions pour légaliser l'avortement. Avec Monaco ou la Pologne, c'est l'un des rares pays européens où l'IVG est encore interdite. Mais Virginie Gerhardt, la donne pourrait changer avec une initiative populaire.
16: Les initiants ont récolté près de 5000 paraphes, soit un électeur sur quatre prêt à faire modifier la loi. La principauté n'en est pas à son coup d'essai. En 2011, une initiative similaire avait été rejetée dans les urnes. Mais aujourd'hui, le vent semble avoir tourné. Selon un sondage, 62% de la population soutient la solution d'un avortement avec un délai fixé à 12 semaines. C'est ce qui existe par exemple chez nous en Suisse.
15: Et quelle est la situation actuelle au Liechtenstein?
16: Le pays dispose de l'une des législations les plus strictes d'Europe en matière d'avortement. Par exemple, un médecin qui pratique une interruption de grossesse risque jusqu'à 3 ans de prison. Par contre, depuis 2015, les femmes ne peuvent plus être punies pénalement si elles y ont recours à l'extérieur des frontières. Et cela arrive. Une quarantaine de Liechtensteinoises font pratiquer un avortement chaque année, principalement en Autriche et chez nous en Suisse.
15: Et Virginie, si le Parlement rejette le texte, il va se passer quoi?
16: C'est le peuple qui votera, mais attention, dans la principauté, ce n'est pas lui qui a le dernier mot, c'est le prince héritier. Lui qui est fervent catholique a d'ores et déjà affirmé qu'il mettra son veto en cas d'acceptation du texte. Reste à voir s'il ira jusque-là au risque de se mettre une partie de la population à dos.
15: Virginie Gerhardt de notre rubrique internationale. Au Népal, le bilan toujours plus lourd après la crue dévastatrice de la semaine dernière. Plus de 1100 morts et près de 4000 personnes disparues. Et à Katmandou, la colère de la jeunesse. Elle pointe les effets du réchauffement climatique et veut que les pays les plus pollueurs prennent leurs responsabilités. Reportage Juliette Chénion.
17: Dans ce café du quartier étudiant de Katmandou, Ayush, un juriste de 31 ans, se dit tout simplement en colère.
18: Ce n'est pas juste. Justice doit être rendue.
17: Il rappelle que le Népal est l'un des moins gros émetteurs de carbone par habitant dans le monde, rien face aux pays industrialisés, par exemple d'Amérique du Nord ou d'Europe.
18: Ce dont on a besoin, c'est de réduire les émissions de carbone. C'est plus important que de nous envoyer de l'argent et des dons une fois qu'on compte nos morts.
17: Autre demande, que les pays pollueurs passent à la caisse des réparations financières à hauteur réelle du préjudice causé, une mesure essentielle d'après Suraj Rajpande, 29 ans.
12: En tant que pays en développement, le Népal n'a pas les ressources, la résilience économique pour affronter de telles crises.
17: Suraj et ses amis multiplient les voyages en zone sinistrée pour y apporter des vivres donnés par des habitants de Katmandou. Une semaine après la catastrophe, l'heure est encore à l'urgence, mais Suraj en est certain, la jeunesse népalaise saura se faire entendre en temps voulu.
12: On ne va pas laisser passer ça, il ne faut pas.
17: Juliette Chénion, RTS, Katmandou.
15: Et toute autre chose à présent du sport et cette question, comment se porte le tennis suisse? Bonjour Bernardin Lehmann.
4: Mal, bonjour.
15: Bon, si on regarde ce qui se passe à l'US Open, c'est pas très encourageant. Effectivement, les Suisses sont déjà tous éliminés.
4: Oui, ils étaient quatre sur la ligne de départ. Bien, personne ne sera au deuxième tour. La grande déception, c'est bien sûr Belinda Bencic. On l'entendait ce matin, très frustrée d'avoir été sortie si tôt par la Kazakh Putintseva. Et outre Bencic, Victoria Golubic, Simona Walter, Stan Wawrinka, tous s'était bouté hors de la compétition dès le premier tour, donc le bilan est vraiment mauvais. Ce n'est pas une première, il y a deux ans, par exemple, déjà à New York, il n'y avait aucun Suisse au deuxième tour. Voilà, finalement, le Suisse qui aura le plus brillé dans l'Amérique du Nord, c'est Roger Federer qui a été intronisé au temple de la renommée du tennis.
15: Ouais, est-ce qu'il y a tout de même des signes encourageants pour le tennis suisse?
4: Ben, pas vraiment, parce que chez les hommes, le mieux classé, c'est Wawrinka qui va prendre sa retraite à la fin de l'année. L'an dernier, on avait pu se réjouir avec Jérôme Kim et Leandro Riedi, issus des qualifications, qui avaient réussi le troisième tour, respectivement le huitième de finale pour Riedi, mais ces deux-là jouent de malchance avec les blessures, peine à confirmer, et le constat est le même par exemple avec Dominique Stricker.
15: Et chez les femmes par contre, ça va mieux?
4: Alors il y a un peu plus de densité chez les femmes, avec notamment Bencic et Golubic qui font régulièrement illusion, et même plus que cela en Grand Chelem, mais là aussi les confirmations tardent, les espoirs ne se concrétisent pas vraiment, à l'image de Simona Valterte, 25 ans, qui était présente pour la première fois dans le tableau principal de l'US Open, mais qui a perdu. On voit difficilement pour l'heure une autre Suissesse émerger. Ils sont quelques-unes à jouer les qualifs en Grand Chelem, mais ça va rarement plus loin. Voilà, désolé Pauline, ce n'est pas très réjouissant, mais c'est la réalité actuelle. On espère bien sûr qu'elle changera.
15: Et on espère aussi Bernardin Lehmann de notre rubrique sportive. Et avant de retrouver notre invité pour parler musique, un mot de cinéma avec ce carnet noir. On apprend ce matin la mort du cinéaste français Jean-Paul Rapneau à l'âge de 94 ans. Son plus gros succès, le film Cyrano de Bergerac en 1990 avec Gérard Depardieu, film qui avait remporté 10 récompenses au César. On peut aussi citer Le Sauvage avec Yves Montand et Catherine Deneuve ou bien Tout feu, tout flamme avec Isabelle Adjani.
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15: Allez, on termine ce journal en rythme et en musique.

0: l'extinction de l'espèce.
1: Bonjour Vincent Berthollet.
2: Bonjour.
1: Merci d'être avec nous. Vous êtes musicien genevois. Vous avez fondé il y a 20 ans ce groupe qu'on entend ici, l'orchestre tout-puissant Marcel Duchamp. Là, c'est le titre Coagule, tiré du 6e album paru fin novembre. Il s'appelle Ventre unique, cet album. Vincent Berthollet, vous composez, vous chantez, vous jouez de la contrebasse. Et on vous reçoit aujourd'hui parce que le groupe est programmé cette fin de semaine au Festival de la Bâtie à Genève. Et c'est un peu particulier. Vous allez jouer 7 fois, 7 concerts en un week-end. C'est un peu vertigineux.
2: C'est ça, c'est une expérience qu'on voulait tenter le week-end marathon, d'enchaîner plein de concerts. Et la nouveauté aussi, c'est qu'on fait une nouvelle version acoustique où on sera 18. Donc il y a 6 concerts où on va jouer sans électricité du tout. Et un concert électrique à la Cave 12.
1: À la Cave 12,
2: pour terminer en beauté. Ouais.
1: Justement, vous jouez dans 3 lieux fermés, 3 salles, la Parfumerie, la Sainte-Cécilia et la Cave 12, vous l'évoquiez, et aussi dans plusieurs parcs du canton de Genève et de France voisine. Comment on se prépare pour jouer dans des lieux si différents ?
2: Il n'y a pas vraiment de préparation particulière, puisqu'on a besoin de rien, à part être au point musicalement. Il y a zéro technique, c'est purement acoustique. Donc le seul truc qu'on a pour... un peu améliorer le son, c'est qu'on a fabriqué des caissons en bois pour les contrebasses et les violoncelles. On pose la pique de l'instrument sur le caisson en bois, ça donne un peu plus d'harmonie, un peu plus d'ampleur au son. C'est le seul artifice qu'on a.
1: Vous dites qu'il y a besoin de rien. Bon, faut quand même vos instruments, vos voix.
2: Alors
1: et
2: oui,
1: un
2: il
1: peu
2: faut
1: de
2: des véhicules. Il faut des véhicules. Il faut effectivement un peu de public. Donc les concerts dans les parcs sont gratuits. C'est l'après-midi, donc ça, c'est pour tout le monde. Et il fait beau, donc vous pourrez venir vous poser dans l'herbe et nous écouter.
1: Effectivement, la météo s'annonce assez radieuse. Jouer dehors à l'air libre dans l'espace public, est-ce que c'est très différent ?
2: Alors moi, j'adore jouer dans l'espace public et de façon gratuite, parce que on touche tout le monde. Moi, j'ai commencé la contrebasse dans la rue. Je me suis mis à la contrebasse pour pouvoir faire la manche à l'époque, il y a longtemps. Et j'avais besoin d'un instrument acoustique pour accompagner mes amis guitaristes violonistes. Et donc j'ai appris comme ça dans la rue. Et ça, le public ne ment pas, quoi. Si vous êtes mauvais, il y a personne qui s'arrête. Vous gagnez rien, donc vaut mieux être un peu pas mal, quoi.
1: Ce projet de collectif de rencontre, ça vous fait du bien d'être ensemble ?
2: Ah oui, complètement, oui, bien sûr. Non, c'est très joyeux de partir en tournée. Là, on va partir dans 2 semaines, on part pour 3 semaines, on va jusqu'en Turquie, en jouant dans les Balkans, dans plein de pays des Balkans, et aller-retour. Et on est très heureux de faire ça.
1: Et de jouer, de donner des concerts, de voir les gens qui dansent, qui sourient, ça fait du bien aussi, ça
2: réconforte. Oui, ça fait du bien, c'est vraiment un échange, quoi. C'est, effectivement, on fait plutôt du bien au public, c'est ce qu'on nous dit, puis le public nous fait aussi souvent du bien.
1: Et Vincent Berthollet, vous jouez donc à la Bâtie 7 fois, je l'ai dit. Cette année, c'est la 50e édition du festival, presque le même âge que vous, je crois. C'est un festival qui vous a accompagné ?
2: Oui et non, c'est la première. Alors, professionnellement, c'est la première fois qu'on y joue avec l'orchestre.
1: Mais en tant que public ?
2: Et en tant que public, oui, j'y vais de temps en temps. Après, je suis souvent en tournée ou des choses comme ça, donc je suis pas toujours disponible.
1: Donc, vous avez pas forcément de souvenirs particuliers ou d'anecdotes avec ce festival?
2: J'ai un grand souvenir d'avoir vu Sonic Youth au Grand Théâtre. Non, au Victoria Hall, pardon. Ça, c'était grandiose, ouais.
1: Sonic Youth, c'est pas rien, effectivement.
2: Ouais. Moi, c'est un groupe qui m'a beaucoup marqué quand j'étais ado. Et de les voir là, non, c'était vraiment très, très chouette. Et après, il y en a d'autres, oui. J'ai vu LKJ, le poète dub anglais. Au Palladium, ça c'était incroyable aussi. C'est des vieux souvenirs. Ouais.
1: Vincent Berthollet, vous êtes le fondateur de ce groupe. Merci d'être venu dans ce journal et belle journée.
2: Merci beaucoup, au revoir.
1: Et nous, on passe à la météo. La météo de ce mercredi, du soleil et des voiles de nuages élevés, parfois denses, des nuages aussi le long des Préalpes. Il fait jusqu'à 27 degrés en plaine, 0 degré vers 3800 mètres. Demain jeudi, bien ensoleillé, température en plaine, 13 degrés au petit matin et jusqu'à 28 l'après-midi. La fin de semaine s'annonce elle aussi très ensoleillée avec des températures douces et même en hausse jusqu'à 31 degrés ce week-end.
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4: Entre Art de la scène et monde équestre, cette semaine, nous retrouvons la metteur en scène et pédagogue Judith Zaguri. Bienvenue à vous. Du théâtre avec des animaux. Adolescente, Judith Zaguri est loin d'imaginer qu'un jour, elle pourra réunir ses deux passions. Après son bac, elle s'installe à Paris, où elle entame des études de philosophie. Parallèlement, elle poursuit sa formation de comédienne et travaille avec plusieurs figures du théâtre. Mais les chevaux ne sont jamais loin. Entre les scènes et les écuries, son cœur balance, jusqu'à la découverte d'une autre manière d'entrer en relation avec les chevaux, fondée sur l'écoute et la compréhension de l'animal. Une étape décisive dans le parcours de celle qui fera plus tard du dialogue entre humains et animaux le cœur de son travail. Paris, philo, chevaux, voici le troisième volet de La vie à peu près de Judith Zaguri, une série de Thierry Sartoretti réalisée par Aline Blanchard.
5: Bonjour Judith Zaguri.
6: Bonjour Thierry.
5: Pour ce troisième épisode de La vie à peu près sur votre terrasse ici au frais, à Gimel, à Changju. Oui, je dis au frais parce que je me frotte les mains en même temps, parce qu'on a beau être au début du mois de mai, il ne fait pas si chaud que ça.
6: C'est vrai.
5: On aborde vos années parisiennes. En général, quand on se quitte dans ces interviews, on donne tout à la fin la chanson qui va conclure notre entretien. Mais là, elle a un titre tellement symbolique. C'est le trio Albin de la Simone, Vincent Delerme, Jeanne Chéral, qui s'appelle « Les gens qui doutent ». J'en conclus que vos années parisiennes, entre 18 et 25 ans à peu près, sont des années d'une jeune femme qui doute, qui est entre le théâtre et autre chose. Mais quelle est cette autre chose? Qui êtes-vous à Paris dans ces années-là, Judith Zaguri?
6: Je suis quelqu'un qui a envie d'apprendre, qui ne sait pas trop vers quoi elle veut aller, qui est déchirée, qui a arrêté de un peu de pas de monter à cheval, mais qui s'est dit l'équitation, c'est pas vraiment ce qui m'intéresse. Moi, ce que j'aime, c'est les chevaux. En même temps, je me retrouve à Paris, j'ai toujours une passion pour le théâtre. Et là, je décide, en arrivant à Paris, de ne pas faire de théâtre, mais de la philo. Donc, je sais pas, je suis un peu larguée. Je viens d'avoir mon bac. Et je m'inscris en fac de philo.
5: Dans ces années-là, est-ce qu'on trouvait déjà du côté d'Aubervilliers ce théâtre équestre nommé Zingaro?
6: Absolument.
5: Les anciens du cirque Aligre, et puis peut-être aussi les Dromesco également, qui sont l'autre moitié du cirque Aligre, qui eux partent avec un cochon, un marabout, des oiseaux divers et variés pour créer la volière Dromesco.
6: Absolument.
5: Qui aura fait sensation sur les pelouses de Vidi.
6: Exactement, je les ai rencontrés à Vidi, pas à Paris, la volière Dromesco avant mon... Et puis, je connaissais Nathalie de la Grappe, qui était l'écuyère qui galopait avec... qui avait mis des ailes sur son cheval et qui galopait sur la piste de la volière Dromesco. Non, Paris, oui, Paris, Zingaro, absolument. J'avais rencontré Bartabas à l'époque de... Comment s'appelait ce spectacle? Ah, j'ai un blanc.
5: Chimère, qui a été joué au Chalet Tagobert. Ça, c'était en 1995.
6: Oui, ben voilà. Chimère, je vivais à Paris, je rentrais souvent les week-ends voir ma jument. Et Bartabas montait dans le manège du Chalet Tagobert, vu que le
5: spectacle était à côté.
6: Le spectacle Chimère était... se donnait sur la plaine du Château Gobet. Les gens, quand Bartabas arrivait, avaient très peur. Ils sortaient du manège, le laissaient monter. Et moi, au contraire, je montais en même temps et je l'observais à cheval. J'étais assez fascinée par sa personnalité.
5: Très peur parce qu'il a une gueule, il a ses favoris, ses rouflaquettes, une tête de dur à cuire un peu.
6: Ouais.
5: Ou c'est parce que c'était l'artiste?
6: Mais j'ai l'impression qu'il dégageait quelque chose dans sa personnalité qui pouvait un petit peu effrayer. Et aussi, il montait des chevaux qu'on appelle entiers, des étalons. Et souvent, les gens avec les étalons, ils ont un peu peur. Voilà. Donc, je sais pas. Mais les gens désertaient le manège. Et moi, je montais en même temps. Et un jour, je vais vers lui et je lui dis je vis à Paris, en fait. Je suis. Et les chevaux me manquent terriblement quand je suis là-bas. Est-ce que je peux venir vous voir et passer du temps avec les chevaux ou monter à cheval? Et là, il me dit ouais. De toute façon, pas très sympa. Mais en même temps, c'était cool parce qu'il m'a dit oui, viens, venez quand vous voulez. À partir de telle date, on est de retour à Aubervilliers. Et là, j'allais très régulièrement à Aubervilliers monter les chevaux. Et la première fois que je suis allée, que j'ai débarqué à Zingaro, je me souviendrai toujours, c'était un matin, Bartabas m'avait donné rendez-vous, j'arrive aux écuries, là je tombe sur une écuyère je lui dis, alors je dois préparer tel cheval, je sais pas trop où sont les affaires, où est-ce que je peux. Puis alors là, j'avais quelque chose dans la main qu'elle m'arrache et elle ne me répond pas. C'était un monde assez violent, hein, Zingaro. Je finis par trouver les affaires du cheval en question, qui s'appelait lui-même Zingaro, qui était un magnifique frison. Et je pars dans les rues d'Aubervilliers, derrière Bartabas, en balade.
5: Donc lui,
6: lui était à cheval, moi
5: devant.
6: J'étais derrière, d'accord. Et voilà, on parlait pas, et je me souviens que c'était marrant de se retrouver dans ce milieu totalement urbain, mais un peu étrange. Puis ensuite, c'est là que j'ai rencontré Shanti Breakers, qui lui était voltigeur à Zingaro, et qui est devenu, c'est avec lui que j'ai créé Shanju, et c'est le père de Baladine, notre fille.
5: Quand vous dites que c'était un monde assez violent ou brutal à l'époque, la troupe de Zingaro,
6: oui.
5: C'est parce que c'est les mœurs de circassiens de la rue, il y a un côté comme ça un peu bourru, ou il y a des rapports, sociaux dans la troupe entre ceux qui montent, ceux qui dirigent, ceux qui nettoient et qui sont un peu rudes à cette époque-là ou ça...
6: Mais je pense que c'était la troupe était constituée de très très fortes personnalités, dirigées en plus par Bartabas, qui lui-même a beaucoup de caractère. Il y avait des vieux voltigeurs cosaques qui étaient très très sympas, mais qui avaient des rapports entre eux, genre je sais pas, je me souviens d'une scène atroce où j'arrivais et en fait ils avaient tué le chien d'un autre parce qu'ils s'étaient engueulés. On était dans ce type de rapport-là.
5: Quand vous dites cosaques, c'est-à-dire qu'ils sont de Géorgie ou de par là-bas.
6: Ils s'inspiraient de la voltige cosaque de ces pays-là. Donc c'est très dur. Hein. C'était une forme de voltige qui fait référence à plutôt des combats, des choses comme ça.

0: Voir, comme on peut toujours le voir d'ailleurs au cirque Knie, par exemple. Il y avait une approche différente.
1: Non, pour moi, l'approche différente, elle était vraiment d'un point de vue artistique, parce que dans le travail des chevaux, il n'y avait rien de particulièrement innovant. Non, c'était plutôt très traditionnel dans la façon de faire. C'est après que moi que j'ai rencontré des gens qui travaillent. C'était quand les premiers chuchoteurs sont arrivés du continent américain en France et tout ça, où là, on avait une autre un peu vision du cheval. Où on travaille plus sur le langage que la personne de cheval, parce qu'on peut pas parler de cavalier quand on est à pied, mais va développer avec le cheval l'écoute des signaux donnés par le cheval. C'est à partir de ce moment-là aussi que je me suis pas mal, j'ai pu m'ouvrir à une autre forme de rapport au cheval.
0: Il y a un nom qui revient à cette époque-là autour de vous, deux noms. Il y a Michel Henriquet,
1: oui.
0: Et il y a Donald
1: Neve.
0: Neve. Oui. Alors l'un est dresseur de chevaux, je crois qu'on en dit comme ça, l'autre est comportementaliste équin.
1: Oui.
0: Qu'est-ce que ces deux personnages-là vous ont amené à porter? Vous les avez donc fréquentés, Gilles Zaguri?
1: Oui, j'avais mes chevaux en région parisienne. À ce moment-là, j'en avais deux. J'avais un étalon et une jument.
0: Donc vous aviez Typhoon.
1: Et Belém.
0: Belém, comme la tour de Belém,
1: oui.
0: À côté de Lisbonne. Donc un cheval portugais, j'imagine,
1: oui,
0: du
1: absolument.
0: Coup, lusitanien.
1: Un cheval portugais. Alors je vais partir dans tous les sens, comme toujours. Si on parle de Belém, je suis obligée de raconter comment Belém est arrivé dans ma vie. Et pourquoi on s'est retrouvé chez Michel Henriquet. Parce que c'est en même temps là que j'ai rencontré Donald Neve. Donc voilà. Mais donc Belém. Je jouais à l'Odéon dans une pièce de Luc Bondy, Phèdre.
0: Mis en là, comme comédienne.
1: Voilà, j'étais comédienne. Et puis, dans une pièce avec Valérie Dréville, une immense comédienne qui m'a beaucoup appris dans ce métier à ce moment-là. Et j'étais dans cette loge à l'Odéon et je reçois un coup de téléphone de mon ami Harumi qui me dit « Je veux pas garder ce cheval. Belém, je peux pas. Je te le donne si tu veux, mais tu dis vite. » Parce que sinon, il dégage, quoi. J'ai trop peur, je veux pas, je ne m'en sors pas. Et c'est un cheval qu'on avait trouvé ensemble, qui était une gravure d'une beauté incroyable. Et Harumi, en tant qu'artiste et peintre...
0: Donc, j'ouvre une parenthèse. Harumi, fille du peintre Balthus, donc
1: oui.
0: Là, qui est plutôt du côté de Rossinière,
1: oui,
0: pays
1: voilà.
0: D'en haut, où j'imagine le cheval se trouve.
1: Oui, exactement. Puis là, je dois vite décider. Je dis oui, je sais que je fais une bêtise énorme parce que j'ai pas de sous, parce que ce cheval est très compliqué. Et voilà. Et finalement, ce cheval m'a fait pendant un moment un peu arrêter le théâtre parce que je pouvais plus m'absenter. C'était compliqué de le laisser tellement il était difficile, mais il était fascinant par son comportement, par sa beauté, par tout ça. Et avec lui, donc j'ai décidé de partir me former chez Michel Henriquet, donc en retournant à Paris. Et là, j'ai énormément appris. J'étais, comme j'avais pas de sous, je pouvais pas me payer des cours à l'époque, mais je travaillais un petit peu là-bas et il m'appelait, il disait de temps en temps, j'entendais Zaguri debout à cheval, ou je sais pas, ou Zaguri, c'est le moment à cheval. Et
0: là, vous êtes en quelque sorte palefrenière et comédienne, Gilles Zaguri, à cette époque-là
1: ou... Oui, je suis complètement larguée à ce moment-là, mais j'ai envie d'apprendre plein de trucs dans les chevaux. Le théâtre, je ne sais plus trop quoi faire. Je n'ai pas forcément... Là, je crois que je suis quand même un peu obsédée par les chevaux, un peu plus à nouveau.
0: Mais quand vous me dites, vous jouez pour Luc Bondy, metteur en scène suisse, qui dirigera l'Odéon, si je me souviens bien, auprès de Valérie Dréville, je me dis, c'est bon, votre carrière, elle est lancée. Même voilà. Si vous n'êtes peut-être pas le premier rôle. Et puis, vous bifurquez.
1: Ouais, c'est vrai que c'est un changement radical, l'arrivée de Belém dans ma vie. Et là, j'ai vraiment, vraiment envie de me former et de comprendre mieux les chevaux, les animaux. Et j'imagine même, à un moment donné, retravailler là-dedans. J'imagine retravailler là-dedans parce que auprès d'Henriquet et auprès de Donald Deve, j'apprends aussi une autre façon de faire avec les chevaux. Donc je me dis, tiens, ça va peut-être être possible par ce biais-là, beaucoup plus de respect de l'animal, une écoute, et j'apprends ces techniques que les chuchoteurs ont ramenées. C'était vraiment les tout débuts de ce qu'on appelle l'équitation éthologique et le courant des chuchoteurs.
0: Il y a l'idée d'en faire peut-être votre métier à ce
1: oui.
0: moment-là
1: oui, oui, oui.
0: soit en France.

0: soit en Suisse, mais d'être plutôt dans l'accompagnement des animaux ou
1: Ouais.
0: le.
1: Oui, absolument. C'était déjà peut-être les prémices de mon travail actuel, c'était de dire, voilà, il y a ces choses qui sont en train de se passer au niveau de l'équitation, on est en train de tenir compte des besoins fondamentaux et naturels des animaux. Peut-être que je peux être là et je peux jouer un rôle pour que les gens se comprennent mieux, et puis de révolutionner un petit peu, en tout cas l'approche de ces animaux que j'adore, et la façon de les traiter peut peut-être bouger un peu. Donc je me forme, je travaille énormément de chevaux difficiles, j'apprends les techniques de ce qu'on appelle un terme pas très heureux, qui est le débourrage des chevaux. C'est comment habituer un cheval à être monté, mais de façon plus naturelle, c'est-à-dire au début sans selle, étape par étape, que le cheval vous accepte sur son dos, juste avec un licol, pas de moyen de contention de l'animal au moment de le monter, pas de mors, pas de selle. Donc si le cheval n'est pas d'accord, ben, ça se passe pas, on ne peut pas monter dessus parce que on est par terre. Donc j'apprends un peu à dénouer tout ça. Et c'est passionnant. Je me passionne vraiment pour ces approches-là. Et ce qui est amusant, c'est que ce Donald Névé s'occupe aussi des chevaux de ce Michel Henriquet, qui était vraiment un vieil écuyer, qui malheureusement n'est plus de ce monde, mais qui était quelqu'un qui, toute sa vie, lui, œuvrait pour ce qu'on appelle l'équitation plus artistique, l'art équestre, qui était aussi un disciple de ce grand maître qui s'appelait Nuno Oliveira. Et Michel Henriquet rêvait de faire revivre les écuries de Versailles. Et ce qu'il a fait, c'est Bartabas. Et c'est voilà. Donc il avait préparé en fait tout le terrain, puis finalement on a donné les écuries de Versailles à Bartabas.
0: Ces chevaux avec lesquels vous travailliez à cette époque-là, Judith Zaguri, ils étaient destinés ensuite à quoi? À être montés par des propriétaires privés, à être des chevaux de spectacle ou des chevaux de course
1: Ah ben, il y avait
0: ou
1: un
0: tout?
1: peu de tout parce que ça dépendait des gens qui nous appelaient pour faire ce travail-là. J'ai vraiment assisté longtemps à ce Donald Névé. On allait travailler aussi bien dans des élevages où les gens allaient mettre après leurs chevaux en vente. On a travaillé aussi sur des chevaux de course réformés ou des chevaux qui n'arrivaient plus à rentrer dans les starting blocks qui était destiné à la course, mais toujours dans l'idée. Après, moi, je me disais, mais c'est pas un peu trahir ces chevaux que de les rendre à nouveau plus simples, puis après qu'ils aient une vie à nouveau de contraintes et de... Voilà. Mais ça a été vraiment l'arrivée de cette approche équestre, ça a vraiment été un gros tournant dans l'histoire de l'équitation, et j'étais contente de pouvoir le vivre à ce moment-là.
0: Vous êtes une femme. Était-ce facile, aisé ou pas du tout de circuler dans ces milieux qui vont du théâtre Zingaro, tenu par même par un mec, Bartabas, ou alors ces élevages de chevaux où j'imagine on est dans la tradition française, peut-être dans quelque chose qui remonte à une forme très hiérarchique, très aristocratique, peut-être par rapport au monde du cheval. Était-ce facile?
1: Non, non, c'était pas facile. C'était pas facile, mais j'étais animée par une force et une envie d'apprendre. Et je crois que j'arrivais à me blinder sur pas mal de choses. Je crois que je suis quelqu'un qui arrivait à. Je sais pas, j'avais un sens d'autoprotection assez avancé et je traçais ma route comme ça. Puis je regardais pas trop. Je regardais plus du côté des animaux que du côté des humains pour avancer.
0: Vous aviez une formation de comédienne, vous étiez sur des plateaux de théâtre. Est-ce que, à un moment donné, l'idée vous est peut-être venue de préparer des chevaux pour le monde du spectacle, le cinéma, la publicité, ou je ne sais, ou ça, c'était pas quelque chose, soit peut-être de très développé en France ou en Suisse, et puis ça vous a pas forcément tout de suite titillé?
1: Non, parce qu'en fait, j'ai rencontré très vite, je ne veux pas donner de nom, mais les gens qui dressaient les chevaux pour le cinéma. Et là encore, j'ai été témoin d'actes de maltraitance avérés. Et puis de le faire moi-même, déjà je suis pas cascadeuse, donc c'est souvent des choses un peu... Et pour le cinéma, je ne travaille pas pour... J'ai jamais eu forcément envie de travailler dans ce sens-là, parce qu'il y a un souci d'efficacité.
0: Le temps, c'est de l'argent.
1: C'est de l'argent. Il y a une attente très précise de ce que doit faire un animal et ça va complètement à l'encontre du travail que je fais avec les animaux et qui m'intéresse. Ou c'est la relation, ou c'est de faire exister un animal en particulier. Et ce que j'aime beaucoup maintenant dans le travail en amenant des animaux sur scène, c'est quand il y a cette possibilité de laisser advenir l'imprévu, que les animaux puissent s'exprimer, c'est jamais quelque chose qui m'a vraiment intéressée, mais je suis allée mettre mon nez évidemment dedans, j'ai vu pas mal de tournages avec des chevaux et voilà.
0: J'ai lu quelque part que vous disiez qu'il y avait parfois des choses qui étaient moins belles en coulisses que sur un spectacle ou peut-être devant l'écran. Il y a beaucoup de contraintes en fait pour parvenir, je dis pas chez vous maintenant à Changu, mais il y avait, disons à l'époque où vous étiez dans ces milieux équestres, jeune femme, vous voyez beaucoup de contraintes avec les animaux de manière à ce qu'ils soient vraiment dressés, c'est le mot, plutôt que...
1: Oui, les coulisses étaient rarement belles. Et les conditions de vie des animaux en coulisses non plus, et la façon dont on leur apprenait et ce qu'on attendait d'eux en termes d'efficacité au moment ou du tournage ou d'être en piste ou en scène. Il y avait un monde entre la coulisse et ce qui était donné à voir. C'est pas cool quoi. Quand on imagine un projet avec des animaux, il faut, et c'est pour ça que moi j'aime beaucoup quand les animaux après les spectacles retrouvent complètement une vie sympa. Même en tournée par exemple avec Hate et le cheval Corazon, on dormait avec les animaux, nous, on était collés à eux et on recréait toujours une stabulation à libre. Donc on pouvait absolument pas jouer dans tous les théâtres. Il fallait que les animaux, qu'il y ait un coin tranquille et que les animaux soient bien et qu'ils puissent, là encore, sortir de leur box, se balader, nous avoir à côté. On dînait, on n'allait pas aux pots de première. Les pots de première, c'était autour des chevaux. On était toujours avec eux et puis il y avait cette quotidienneté, ce partage avec eux.
0: Mais c'est clair que quand on voit le Cirque Ni sur la plaine de Plainpalais au centre-ville de Genève, par exemple, sur ce losange en sable rouge, le gore, les chevaux sont dans les boxes, et voilà.
1: Et voilà.
0: Ouais. Et puis quand ils en sortent, c'est pour aller sur la piste pour... Alors Vidi est exceptionnel. Là,
1: il y a les
0: pelouses de la piscine de Bellerive, là les chevaux du CNI ont une vie meilleure, et puis vos propres chevaux, puisque Hate, le spectacle avec Laetitia Doge dont vous parliez à l'instant, a été créé là-bas, évidemment que là il y a tout l'extérieur du théâtre qui peut être un lieu de vie pour votre comédien principal.
1: Mais le soir on les ramenait à Gimel quand même, c'était pas très loin, et ils avaient des espaces d'attente chouettes la journée, mais le soir on rentrait quand même.
0: Alors si le chien gronde à l'instant, c'est parce qu'il y a des joggeurs qui passent devant la terrasse à l'orée du bois, comme ça on sait pourquoi on a des bruits extérieurs et qu'il y a un tout petit peu d'agitation.
1: Ouais. Lupo, c'est un chien de protection qui est vraiment très tourné sur l'extérieur. Il regarde toujours en direction de la forêt. Parfois, ce sont juste des joggers qui en sortent et pas des loups ou des renards.
0: Vous êtes avec Shanti Breakers, qui est voltigeur au sein de la troupe Zingaro, qui fera plusieurs spectacles au sein de la troupe. Oui. Vous êtes encore à Paris. Et puis, et ça sera le chapitre suivant, on en parlera, naît l'idée d'un lieu, de quelque chose, d'une école... qui s'appellera La Garance. Enfin, La Garance, c'est le lieu, c'est du côté des Cublans, ça n'existe plus. Et comment ce pas-là est arrivé ? D'abord, la décision d'arrêter complètement le théâtre, ça c'est un premier point, et puis ensuite, de vous mettre en indépendante, au fond, c'est ça, aussi.
1: Ça a commencé de façon un peu douce, où avec Shanti, on nous a demandé d'animer des stages de cirque, théâtre et équitation. Donc on a commencé à venir en Suisse et on donnait le temps d'un week-end ou pendant une semaine de vacances des ateliers, des cours pour les enfants comme ça. Et on a trouvé ça génial parce que ça nous permettait de mêler en fait ce qui nous passionnait, et lui et moi. Et lui a eu aussi envie de quitter Zingaro. Il a fait un peu de danse aussi au même moment chez Rudra avec Pina Bausch et tout ça. Et on s'est dit que ce qu'on avait appris, on avait envie de le transmettre, et puis que ça nous permettait comme ça de ne pas faire un choix de vie radical, mais de tout mêler en fait, de mêler nos passions. Et cette école, l'école après, l'école Atelier Shanju, est née vraiment de nos parcours de vie et de ce qu'on avait à transmettre aux autres.
0: Est-ce qu'il y avait aussi peut-être, alors chez la part de, chez peut-être votre désormais ex-partenaire, aussi une lassitude du rythme de tournée ou du mode de fonctionnement de production de spectacle que peut ou que pouvait avoir le théâtre Zingaro?
1: J'ai l'impression qu'il avait envie de... Oui, d'une vie un petit peu différente. Et à Zingaro, il n'arrivait pas, ce qu'il disait toujours, à avoir un vrai lien aussi avec les chevaux. C'est-à-dire qu'il était toujours... Les chevaux, c'était les chevaux de Zingaro. À Zingaro, personne ne pouvait aller avec son propre cheval. Donc, ça restait des relations qui étaient liées complètement au spectacle. Il avait envie lui-même d'être plus créatif et d'avoir plus d'indépendance dans sa manière de continuer à chercher, à évoluer, que ce soit bien dans le cirque, la danse, et le travail avec les chevaux.
0: Alors, on va bientôt quitter Paris. Ça sera le chapitre suivant. On va arriver à Écublens. Tiens, où la RTS se trouve d'ailleurs actuellement. Je ne sais pas si on est sur le site où vous étiez autrefois en train de tourner avec vos chevaux. Pour se quitter, vous avez, donc on l'avait annoncé avant, cette chanson « Les gens qui doutent ». Chanson d'Anne Sylvestre au départ, avant qu'elle ne soit reprise par Vincent Delerme, Jeanne Chéral et Albin de la Simone. Ça, c'était votre état psychologique de l'époque, le grand doute.
1: Ou plus, c'est toujours. Le doute, il m'accompagne toujours.

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0: La vie à peu près, c'est terminé pour aujourd'hui. Merci à toute l'équipe. Aline Blanchard et Fred Fassion ont réalisé l'émission et Audrey Zanon est notre attachée de production. 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Très bon après-midi à vous à l'écoute d'Espace 2. Tendez l'oreille, il est 14h.
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3: Suite de Péléas et Mélisande de Fauré par l'OSR et Mathias Pincher, sixième quatuor de Beethoven sous les archets conjugués des Belenus à l'église Saint-Paul de Villeneuve, l'automne de Vivaldi dans une lecture de Renaud Capuçon et de l'OCL, fantaisie pour piano à quatre mains en fa majeur de Schubert par le duo Thal et Gruithuisen à Rougemont, la suite d'Appalachian Spring de Copland sous le geste de Christian Zacharias à la tête de l'OCL et enfin une cantate pour soprano, hautbois et basse continue de Francesco Mancini portée par la voix d'Emma Kirby. Vous avez bien fait de choisir Espace 2 pour mettre de l'harmonie dans votre après-midi. Martine Gers à la programmation, on est parti pour une longue série de captations live réalisées dans toute la Suisse romande. On commence ce voyage sous les ors du Victoria Hall, en tête à tête avec Gabriel Fauré et sa suite pour orchestre de Péléas et Mélisande, tirée de sa propre musique de scène écrite pour le drame de Maurice Maeterlinck, écrit à Londres en 1898. C'est Miss Patrick Campbell, créatrice du rôle de Mélisande lors de la première londonienne, qui avait commandé à Fauré cette partition après avoir essuyé un refus de Debussy. Debussy qui se serait alors écrié « Fauré est le porte-musique d'un groupe de snobs et d'imbéciles qui n'auront rien à voir ni à faire avec l'autre Péléas ». L'œuvre n'en est pas moins l'une des plus réussies et les plus appréciées de Fauré. On l'écoute ici dans une lecture de l'Orchestre de la Suisse romande et de Mathias Pincher. Dans l'ordre, il y aura Prélude, La fileuse, la fameuse Sicilienne et un finale.

Gabriel Fauré, sa suite pour orchestre de Péléas et Mélisande, ciselée par l'orchestre de la Suisse romande et Mathias Pincher, en concert au Victoria Hall de Genève le 10 mars 2016. Direction maintenant l'autre bout du lac, Villeneuve et son accueillante église Saint-Paul, où l'on nous propose, à la suite des micros d'Espace 2, d'écouter le 6e quatuor à cordes de Beethoven, quatuor en si bémol majeur, 6e et dernier dédié au prince Lobkowitz, et publié à Vienne en 1801 sous le titre français de « 6 quatuors pour deux violons, alto et violoncelle » composés et dédiés à son Altesse Monseigneur le prince régnant de Lobkowitz par Louis van Beethoven. Un adagio remarquable, notamment dans le final, sous-titré « La malinconia »,« La mélancolie ». Nous écoutons le quatuor « Belenus ».

Le sixième quatuor à cordes de Beethoven, quatuor en si bémol majeur, sixième et dernier, dédié au prince Lobkowitz. Nous écoutions le quatuor Belenus, son concert le 31 mai 2015 à l'église Saint-Paul de Villeneuve. Alors que voici Renaud Capuçon et les musiciennes et musiciens de l'orchestre de chambre de Lausanne à l'assaut de l'automne.

L'automne, ces feuilles qui tombent, mais aussi ces joyeuses beuveries, selon Antonio Vivaldi, troisième de ces fameuses saisons, mise en son ici par Renaud Capuçon et l'Orchestre de Chambre de Lausanne, en concert Salle Métropole, le 24 mars 2022. Sur place pour Espazul, il y avait Gaëtan Juge à la régie et Renaud Millet-Lacombe à la prise de son. On change complètement d'horizon pour la troisième étape de votre tournée romande, puisqu'on se rend à Rougemont pour y écouter un célèbre duo de piano. Le duo Thal et Gretjusen, invité du Festival des Sommets Musicaux de Gstaad le 30 janvier 2011, interprété dans un décor hivernal que l'on imagine volontiers féerique au milieu de ce magnifique écrin de montagne entourant l'adorable église Saint-Nicolas, édifiée voici un millénaire bientôt par les moines de Cluny. Interprété, disais-je, du Schubert, l'un de ses ultimes chefs-d'œuvre, la fantaisie pour piano à quatre mains en fa mineur, Deutsch 940. On est en 1828. Maladie d'un côté et de l'autre, le plus imparable des filtres d'inspiration, l'amour. Cet amour impossible, même s'il est partagé, qu'il nourrit pour son élève princière Caroline Esterházy et dont les vagues semblent dicter chacun des contours de la partition. Toutes mes œuvres ne lui sont-elles pas dédiées? C'est lui qui le déclare. Mais son niveau social l'empêche de donner corps à cette inclination. Alors il écrit et il écrit encore. Pour le pianiste Patrick Kremlinck, c'est l'unité exceptionnelle qui frappe dans cette œuvre. Le compositeur parvient à englober les quatre parties de manière à nous donner l'impression d'un seul grand mouvement. On y croise, toujours selon Kremlinck, la cavatine de Barberine des Noces de Figaro, première partie, Bach et Händel dans la deuxième, la grâce et le charme viennois dans le troisième mouvement, avant de refermer le cercle dans une coda où réapparaît une dernière fois la mélodie initiale, une coda d'un pathétique indicible en ces dissonances poignantes qui tardent le plus possible à se résoudre comme pour reculer l'issue inéluctable. Ça, c'est Harry Albrecht qui nous le dit.

Franz Schubert et sa fantaisie pour piano à quatre mains en fa mineur, Deutsche 940, sous les doigts du duo Thal et Gretjusen. Cela se passait le 30 janvier 2011 dans l'église de Rougemont, dans le cadre du festival des sommets musicaux de Gstaad et sous les micros d'Espace 2. On enchaîne avec l'œuvre d'un compositeur américain du XXe siècle, Aaron Copland, peut-être plus connu de son catalogue, la suite pour orchestre Appalachian Spring, littéralement Printemps des Appalaches. Quelques mots tout d'abord sur le parcours de Copland. À l'image d'un Gershwin, Copland voit le jour dans une modeste famille d'émigrés russes. Comme lui, il vit une véritable révélation à Paris au contact de Nadia Boulanger, qui le conforte dans sa vocation de musicien. Il ramène de France un peu de Ravel, de Stravinsky, de groupe D6, qu'il intègre de façon très originale, dans un style qui fait la part belle aux références populaires américaines, du Nord comme du Sud d'ailleurs, référence au jazz aussi, un lyrisme généreux. Cette voix unique trouve son expression la plus aboutie dans de grands ballets qui font sa renommée, comme, justement, Appalachian Spring. Fondé sur des histoires qui exaltent le souvenir de l'histoire pionnière de l'Ouest américain, ces ballets magnifient des pages du patrimoine folklorique à qui Copland offre une seconde naissance. Créé le 30 octobre 1944 à la Library of Congress de Washington sur une chorégraphie de la grande Martha Graham, cette suite d'Appalachian Spring est conçue à l'origine pour un petit ensemble de 13 instrumentistes, mais elle est aujourd'hui le plus souvent interprétée dans sa version pour orchestre. L'ouvrage s'est acquis la réputation internationale grâce à son cachet d'authenticité dans l'expression d'une mentalité et d'une culture spécifique. Note François-René Tranchefort, c'est, je le cite encore, de Copland, sa musique la plus américaine et certainement la plus sincère. On écoute Christian Zacharias et l'Orchestre de Chambre de Lausanne en concert salle Métropole le 2 avril 2012.

Appalachian Spring, Printemps des Appalaches, une suite pour orchestre tirée d'un ballet signé Aaron Copland pour la musique, telle qu'interprétée le 12 avril 2012 à la Salle Métropole par Christian Zacharias et l'Orchestre de Chambre de Lausanne.

Quanto dolce quell'ardore, une cantate pour soprano, hautbois et basse continue signée Francesco Mancini et servie ici par la soprano Emma Kirby, Michel Piguet au hautbois et Lars Ulrik Mortensen au clavecin en concert le 9 février 1998 au studio Ansermet de la RTS à Genève. On joue 16h sur quelques tours de disques, extrait des trois pièces pour violoncelle et piano opus 25 de Robert Kahn. Robert Kahn, pianiste et compositeur allemand, exilé en Angleterre à la suite de l'arrivée des nazis au pouvoir. Parmi ses plus illustres élèves à l'Académie des Arts de Berlin figurent Arthur Rubinstein et Wilhelm Kempff. Pas mal.

0: Un extrait des trois pièces pour violoncelle et piano, opus 25 de Robert Kahn, dans une lecture au disque chez CPO de Thorleif TD1 et d'Oliver Trindall. On se retrouve demain, mêmes ondes, même horaire, pour de nouveaux concerts immortalisés par la production musicale d'Espace 2. Martine Guerre et Antonin Cher aux commandes, qui vous souhaitent une très belle fin de journée. Votre prochain rendez-vous avec la musique sur RTS Espace 2, c'est dans quelques minutes avec Catherine Buser et son oreille d'abord. Mais tout de suite, les informations. Il est 16h.
1: Pierre-Étienne Joie.
2: Fusillade d'Arau, l'auteur présumé des tirs qui ont tué une jeune Italienne et fait 5 blessés dans la nuit de samedi à dimanche lors d'une rave party, est en proie à des problèmes psychologiques. Il garde le silence. Depuis son arrestation lundi, ont annoncé les autorités argoviennes. Ce Suisse de 43 ans s'est rendu à la police jurassienne à Delémont, a indiqué le procureur général du canton d'Argovie. La police a dit aussi de son côté que 2 pistolets et un fusil d'assaut avaient été retrouvés dans sa voiture. Paris ne participera pas au coup après la manif anti-G7 à Genève. Force est de constater qu'aucun accord avec la France sur un partage des coûts de sécurité n'a pu être trouvé après des mois de négociations diplomatiques et politiques, indique le Conseil fédéral. Genève demandait un soutien français alors que les coûts liés à la manifestation anti-G7 s'élèvent à plus de 30 millions de francs. Dans ce montant, 20 millions environ seront à la charge du canton et le reste est payé par la Confédération. Environ 12 millions de francs à la charge de la Confédération. A confirmé le gouvernement. Après 12 ans au Conseil d'État neuchâtelois, le PLR Laurent Favre va démissionner à la fin du mois de mars 2027. Il représentera dès le printemps prochain le Conseil fédéral au sein du Conseil d'administration de la SSR. Ce sera le bon moment pour le passage de témoin, a estimé le ministre en évoquant le maintien du siège de son parti au Conseil d'État. Laurent Favre a annoncé qu'il ne sera pas candidat l'automne prochain aux élections fédérales, sauf tremblement de terre. Âgé de 54 ans, le chef du département du développement territorial et de l'environnement est au Conseil d'État depuis 2014. Il dit avoir besoin d'une coupure politique. 7 patrons d'entreprise sur 10 estiment que la place économique suisse est en train de perdre ses avantages par rapport à la concurrence internationale, selon une étude. En cause, la réglementation, la fiscalité et les infrastructures. Globalement, la Suisse reste la première place européenne pour la recherche et le développement, mais attire moins de sièges mondiaux et de dirigeants internationaux qu'auparavant, relève une étude du cabinet McKinsey et de la Chambre de commerce suisse-américaine. Le Conseil fédéral veut mieux soutenir les personnes atteintes d'une maladie rare. Il a proposé une aide financière aux structures de soins spécialisés ainsi qu'un registre des maladies rares. Le Parlement devrait se saisir du dossier au printemps prochain. Les stations de lavage doivent être restées fermées le dimanche dans le canton du Jura. Le Parlement jurassien a refusé, après un débat animé, une motion demandant leur ouverture sur le modèle de ce qui se fait dans d'autres cantons, notamment chez les voisins bernois. Les motionnaires estimaient qu'une telle ouverture ne nuirait pas au repos dominical, ces stations étant pour la plupart automatisées et ne nécessitant pas de personnel. Une solution se dessine pour l'avenir des forces motrices de l'Oberhasli, qui produisent de l'électricité dans la région bernoise du Grimsel. Les 4 propriétaires actuels resteront actionnaires, mais leurs parts seront modifiées. Une 30aine de petits fournisseurs d'énergie bernois seront aussi davantage associés à l'entreprise. Dès 2042, ils auront droit à 6% de l'électricité produite par les forces motrices au prix correspondant au coût annuel. La météo, avec un temps assez ensoleillé, malgré des voiles de nuages élevés, parfois denses, également des bancs nuageux le long des préalpes, température autour des 27 degrés, demain jeudi ensoleillé, encore 28 degrés, vendredi toujours du soleil jusqu'à 31 degrés.
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4: Avec la complicité de Sacha Unger à la régie. Bonjour à toutes et à tous, bienvenue.

Dieu a créé le rêve pour indiquer la route aux dormeurs dont les yeux sont dans l'obscurité. Ça, c'est ce qu'on peut lire dans la sagesse égyptienne. La sagesse, c'est une forme de littérature dans l'Égypte antique. Il s'agit d'un recueil de maximes et de préceptes éthiques et moraux. 17 œuvres de ce genre sont connues pour avoir été rédigées dans l'Antiquité. Elles sont les fruits de l'enseignement d'un sage à un jeune homme. Aujourd'hui, nous allons suivre les sagesses égyptiennes et nous balader dans une Égypte antique, telle que rêvée par les compositeurs. Voici, pour ouvrir les feux et les yeux, une marche égyptienne signée Johann Strauss Jr.

Marche égyptienne, c'est le titre que porte cette pièce signée Johann Strauss Jr. Christian Tillemann dirigeait l'orchestre philharmonique de Vienne. Strauss a composé cette marche au cours de l'été 1869, alors qu'il séjourne à Saint-Pétersbourg. La pièce porte à l'origine le titre de marche circassienne, mais le compositeur lui donne rapidement son titre actuel de marche égyptienne, sans doute pour faire écho à l'ouverture du canal de Suez en novembre de cette année 1869, ouverture qui a été un événement sensationnel pour l'époque. Le langage musical de cette marche reflète une forme d'orientalisme très en vogue au cours du 19e siècle. C'est également à Saint-Pétersbourg qu'Anton Arensky a composé ses Nuits égyptiennes, un ballet dont le titre rappelle celui d'une nouvelle de Pouchkin écrite en 1835. Pour nourrir l'imaginaire de son ballet, Arensky a cherché ses informations dans un ouvrage célèbre à l'époque de William Lane, des mœurs et des coutumes des Égyptiens moderne, un ouvrage publié à Londres en 1837. C'est ce livre qui a fait date dans l'histoire de l'orientalisme par ses puissantes descriptions de la vie des Égyptiens et qui va inspirer plusieurs artistes, dont Gérard de Nerval. Arensky compose donc un ballet en un acte et 10 parties. Un ballet destiné à l'origine au ballet impérial de Saint-Pétersbourg. Mais il n'a jamais vu le jour en raison du décès du chorégraphe qui devait le mettre en scène. Il faut attendre 1908 et Mikhaïl Fokin pour voir le ballet monter au théâtre Mariinsky. Il sera interprété ensuite en 1910 par les ballets russes de Diaghilev dans une production de Cléopâtre au Théâtre du Châtelet à Paris. L'œuvre figure parmi plusieurs pièces réunies autour de la thématique « Les Orientales » en prélude à l'Oiseau de feu de Stravinsky. Arensky propose toujours en 1900 une suite d'orchestre à partir de ce ballet. Une suite que voici. On y entend tour à tour une danse égyptienne, la charmeuse de serpents et la danse des gazis.

Les Nuits égyptiennes, c'est le titre du ballet d'où proviennent ces trois pièces pour orchestre signées Anton Stefanovich Arensky. Le compositeur en a fait une petite suite pour orchestre que nous offrait l'Orchestre des siècles, direction François-Xavier Roth. L'Égypte et ses rites ancestraux ont également fasciné une certaine Rita Stroll, qui s'est plu à brosser le portrait d'une momie. Inspirée par un poème d'Achille Segar, elle a composé une mélodie pour chant et piano, qu'elle prend ensuite la peine d'orchestrer. Rita Stroll, c'est une figure atypique dans l'histoire de la musique. Elle est née en 1865 à Lorient, dans le Morbihan, et morte en 1941 à La Gaude, dans les Alpes-Maritimes. Son tempérament bien trempé et son ambition lui ont valu le surnom de compositrice de la démesure. On lui doit aussi bien des œuvres de musique de chambre que des grandes fresques symphoniques et lyriques. Son travail a été plébiscité par Saint-Saëns, Dindy ou Fauré. Sa musique commence tout doucement à ressortir de l'oubli où sa mort l'a plongée et suscite un véritable regain d'intérêt. En témoigne cette momie que voici.

Belle petite morte, au squelette exigu, qui sans doute mourut au début de ton jeune âge, tes jeunes os couchés dans ce beau sarcophage gardent le geste encore d'un sommeil ingénu. C'était La momie, poème d'Achille Segard, mis en musique par Rita Strohl. Cette mélodie appartient à un recueil de 10 poésies que la compositrice a mise en musique en 1901. Lucile Richardot en était la soliste, accompagnée de l'Orchestre National d'Île-de-France, direction Case Scaglione. La France avait à cette époque une longue tradition égyptologique qui remontait à l'expédition de Bonaparte en Égypte. Bonaparte avait emmené avec lui des savants et des artistes afin qu'ils puissent étudier et peindre à loisir les vestiges de l'ancienne Égypte. Le résultat de ces travaux a été regroupé dans un ouvrage impressionnant intitulé « Description de l'Égypte » ou « Recueil des observations et des recherches qui ont été faites en Égypte pendant l'expédition de l'armée française » publié sous les ordres de Napoléon Bonaparte. Plus tard, le travail de Jean-François Champollion, qui est parvenu à déchiffrer les premiers hiéroglyphes en 1822, marqueront le début de l'égyptologie moderne. On ne sera donc pas surpris que Claude Debussy, comme Rita Strohl, sa cadette de 3 ans, se soit lui aussi inspiré de l'antiquité égyptienne. Entre 1914 et 1915, il compose ses merveilleuses épigraphes antiques, 6 pièces pour piano à 4 mains, qui ont été créées en novembre 1916 au Casino Saint-Pierre à Genève. Chacune des miniatures de ce cycle évoque une antiquité fantasmée et est précédée d'une épigraphe imaginaire chargée d'en délivrer l'esprit. Vous entendrez successivement « Pour invoquer Pan, dieu du vent d'été »,« Pour un tombeau sans nom »,« Pour que la nuit soit propice »,« Pour la danseuse au crotal »,« Pour l'égyptienne » et « Pour remercier la pluie au matin ».

Paul Lewis et Stephen Osborne à quatre mains nous offrent ici les épigraphes antiques de Claude Debussy. Dans une lettre à son éditeur datée du 11 juillet 1914, Debussy disait qu'il avait l'intention jadis d'en faire une suite d'orchestre. Mais, disait-il, les temps sont durs et ma vie est encore plus dure. Il n'en réalisera qu'une transcription pour piano à deux mains en 1915. Et ce n'est qu'en 1932 que les épigraphes antiques seront orchestrés par le chef d'orchestre Ernest Ansermet, qui en fera une version pour grand orchestre. La passion pour l'antiquité égyptienne a également contaminé les pays du Nord, comme en témoigne le célèbre Peer Gynt d'Edvard Grieg. Le compositeur norvégien s'est inspiré d'un drame poétique devenu pièce de théâtre de son compatriote Henrik Ibsen. Il met en scène le personnage de Peer Gynt, un anti-héros prétentieux, aventureux et rêveur qui part défier le vaste monde. Il traverse diverses expériences avant de découvrir que la véritable réalisation de soi passe par l'authenticité et la responsabilité. Peer Gynt voyage ainsi à travers le monde où il arrive toutes sortes de mésaventures. Il est attaqué par des trolls, se retrouve seul dans le désert et sauvé par la découverte d'une oasis. Il visite l'Arabie, séduit la belle Anitra qui lui vole ses derniers biens. Puis il décide de devenir historien et voyage, devinez où, en Égypte. Il erre dans le désert en passant devant les colosses de Memnon et le Sphinx. Alors qu'il s'adresse au Sphinx, le prenant pour le grand courbe, il rencontre le gardien de l'asile de fous local. Il considère Pitt comme le porteur de la sagesse suprême. Pitt entre ainsi dans l'asile et comprend que tous les patients vivent dans leur propre monde, étant eux-mêmes dans un tel accès de folie qu'aucun ne fait attention aux autres. Peer Gynt avait rêvé dans sa jeunesse de devenir empereur. Dans cet asile de fous égyptiens, il est finalement considéré comme tel, l'empereur du soi. Pitt se désespère et en appelle au gardien

La plainte d'Ingrid, la danse arabe, le retour en mer de Peer Gynt et la chanson de Solveig. Ce sont les quatre mouvements qui forment la seconde suite pour orchestre tirée de Peer Gynt d'Edward Grieg. Eivind Adland dirigeait l'orchestre symphonique de la radio WDR de Cologne. 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L'oreille d'abord explore aujourd'hui l'Égypte telle que rêvée ou imaginée par les compositeurs. C'est également l'antiquité égyptienne qui sert de cadre à un opéra de Philip Glass. Opéra intitulé Akhnaten ou Akhenaton. Composé en 1983, cet opéra fait partie d'une trilogie d'opéras-portraits dont les deux premiers tableaux sont Einstein on the Beach et Satyagraha, consacrés au Mahatma Gandhi. Si l'on en croit Glass lui-même, cette trilogie est écrite de manière à pouvoir être écoutée en trois soirées consécutives. Les opéras n'ont pas d'action dramatique particulière, les personnages n'évoluent pas au sens traditionnel. Glass se contente d'explorer la vie publique et privée de ces personnages dans leur environnement social et politique. Dans son livre « Music by Philip Glass », le compositeur explique encore que les faits et la chronologie sont intégrés dans un flux de mouvements, d'images, de paroles et de chants. Le troisième volet de ce triptyque donc se concentre sur le personnage d'Akhenaton qui a gouverné l'Égypte entre 1375 et 1358 avant notre ère. Son plus grand mérite est d'avoir réformé la religion de son pays en introduisant le principe d'un dieu abstrait qui ne serait pas représenté sous forme d'idole. L'opéra de Glass utilise des textes chantés dans trois langues de l'Antiquité, l'égyptien, l'acadien et l'hébreu biblique. Il y a toutefois quelques exceptions, l'hymne au soleil et la narration qui sont traduits dans la langue des spectateurs. Le rôle d'Akhenaton, le roi enfant, est écrit pour un contre-ténor. Il y a cinq autres solistes, y compris une soprano qui incarne Néfertiti, l'épouse d'Akhenaton. L'écriture orchestrale de l'opéra est plus traditionnelle que pour les deux autres. Mais pour ne pas excéder la capacité d'une petite fosse d'orchestre, les cordes ne comportent pas de violon, ce qui crée des sonorités plus sourdes et plus chaudes. Akhenaton a été créé en 1983 à l'opéra de Stuttgart. Dennis Russell Davis en a extrait une suite d'orchestre dont je vous propose ici un petit aperçu.

Le miroir des apparences, précédé de l'hymne au soleil et d'un portrait d'Akhenaton et de Néfertiti. Ce sont trois mouvements tirés d'Akhenaten ou Akhenaton, opéra en trois actes de Philip Glass. Dennis Russell Davis dirigeait le chœur et l'orchestre du théâtre de Stuttgart. C'est dans ce théâtre que cet opéra a été créé en 1983. Merci d'écouter RTS Espace 2. Nous allons refermer cette Égypte antique rêvée par nos compositeurs avec un dernier portrait, celui de Toutankhamon. C'est le compositeur suisse Alexandre Denerea qui nous emmène dans le tombeau du plus célèbre des pharaons. L'œuvre a été achevée en juin 1925, soit trois ans après que l'archéologue Howard Carter ait trouvé l'entrée de la célèbre sépulture et atteint les chambres funéraires qui n'avaient pas été pillées dans la vallée des rois. Cette découverte, entourée de récits fabuleux, de malédictions même, a impressionné le monde entier et enflammé les imaginations. Le poème d'Alexandre Denerea a été créé à Lausanne en 1926 par l'orchestre La Suisse romande sous la direction d'Ernest Ansermet. Les premières mesures d'au tombeau de Toutankhamon nous donnent l'impression d'entrer un peu dans un péplum avec des appels de trompe et de timbales. Je vous propose ici de l'écouter dans l'interprétation d'Emmanuel Siffert à la tête de l'orchestre symphonique de Wolfgangrad.

0: Au tombeau de Toutankhamon, c'est le titre que porte ce poème symphonique d'Alexandre Dénéréa, un compositeur né à Lausanne en juillet 1875, il y a donc 150 ans. Alexandre Dénéréa est donc un contemporain de Maurice Ravel. Il s'est éteint en 1947, en laissant derrière lui un vaste catalogue d'environ 140 opus. C'est le chef d'orchestre suisse Emmanuel Siffert qui lui rend hommage en lui consacrant tout un disque à la tête de l'orchestre symphonique de Volgograd, un disque paru chez VDE Gallo. On y apprend que ce tombeau de Toutankhamon a été composé dans l'enthousiasme de la découverte du tombeau du célèbre pharaon en 1922. Et cette découverte fait écho à celle qui m'a inspiré ces trois émissions égyptiennes. Ainsi prend fin cette oreille d'abord. Je remercie Sacha Unger qui m'a accompagné dans ses explorations archéologiques égyptiennes. 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Merci, restez-y, il est 17h30.
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1: Bonsoir, bonsoir à toutes et à tous. C'est une joie de vous retrouver pour ce rendez-vous de fin d'après-midi. On s'installe, on se détend, on oublie le stress et on s'offre une parenthèse de sourire jusqu'à 19h30 dans Bazar sur RTS Espace 2. Et pour commencer, on va s'offrir un petit rayon de soleil nostalgique avec un groupe vocal mythique, les King's Singers. Ils ont eu la géniale idée de reprendre les tubes des Beatles entièrement a cappella. Ce soir, ils nous interprètent « I'll follow the sun »,« Je suivrai le soleil », une chanson qui dit qu'il faut savoir quitter la pluie pour chercher la lumière.

Les King's Singers qui nous réchauffent le cœur avec la poésie des Beatles, I Follow the Sun. Ça fait un bien fou. Et maintenant, on part pour les États-Unis avec un compositeur au parcours totalement atypique, c'est Charles Ives. Alors Charles, c'était un homme très pragmatique. Il se disait que la musique ne nourrirait jamais son homme. Alors il a fait fortune dans les assurances et il composait le soir et le week-end juste pour le plaisir. Dans sa troisième symphonie, sous-titrée « The Camp Meeting », il se rappelle les assemblées religieuses en plein air de son enfance. Le deuxième mouvement, Children's Day, évoque les jeux des enfants un jour de kermesse. C'est joyeux et c'est nostalgique.

L'orchestre symphonique de Lucerne que dirigeait James Gaffigan dans l'enfance joyeuse de Charles Ives, un extrait de sa troisième symphonie, Children's Day. On change complètement de décor pour s'offrir un voyage envoûtant dans les Balkans. On retrouve la magnifique chanteuse de jazz, Elina Doni. Elle possède cette voix unique, à la fois douce et forte, capable de

Barisha d'Elina Douni avec sa voix captivante portée par Colin Vallon, Benz Oester et Norbert Pfammatter. Un beau voyage. On reste dans le grand voyage, mais cette fois-ci direction le Japon avec le cinéma de Hollywood. En 2005, le grand John Williams, le compositeur de Star Wars et d'Harry Potter, écrit la bande originale du film Mémoire d'une geisha. Pour l'occasion, il s'entoure des plus grands virtuoses de la planète. On écoute le morceau Confluence, un dialogue d'une beauté à couper le souffle entre le violoncelle de Yo-Yo Ma et le violon d'Itzhak Perlman.

Yo-Yo Ma, Itzhak Perlman et John Williams dans ce morceau Confluence tiré de la bande originale Les Mémoires d'une Geisha. Sur RTS Espace 2, nous poursuivons cette émission Bazar. Pour la suite, on s'offre un immense éclat de rire et une bonne dose d'impertinence avec Jacques Offenbach. Dans son opérette Orphée aux Enfers, il s'amuse à parodier la mythologie grecque. Dans cette scène mythique, le dieu Jupiter s'est transformé en mouche géante pour séduire la belle Eurydice. S'ensuit un duo d'amour complètement loufoque où Jupiter ne s'exprime que par des bzz, bzz, bzz, bzz. Pour ce moment de pure comédie, on retrouve la soprano Nathalie Dessay et le baryton Laurent Naouri, accompagnés par l'orchestre de l'Opéra de Lyon sous la direction de Marc Minkowski. C'est irrésistible.

Le fameux bzz-bzz de Nathalie Dessay et Laurent Naouri avec Marc Minkowski à la tête de l'orchestre de l'Opéra de Lyon. On adore la musique de Jacques Offenbach, c'est le duo de la mouche tiré d'Orphée aux Enfers. On glisse maintenant vers la douceur du soir avec Albert Roussel. Il écrit une délicieuse musique de scène pour une pièce de théâtre intitulée « Le marchand de sable qui passe ». C'est l'histoire de ce personnage légendaire qui vient jeter du sable sur les yeux des enfants pour les endormir. La scène finale est une caresse instrumentale d'une grande délicatesse. Elle est interprétée avec beaucoup de finesse par les musiciens du Tchèque Nonette. Fermez les yeux, détendez-vous, le marchand de sable est là.

La scène finale du marchand de sable qui passe, une poésie nocturne signée Albert Roussel, jouée par le Tchèque Nonette. Bienvenue sur RTS Espace 2 dans l'émission Bazar. Si vous venez de nous rejoindre, pour fêter cette fin de journée, on s'offre un instrument royal, magique et étincelant. La harpe. Le compositeur français Adrien Boieldieu a écrit au début du 19e siècle un concerto pour harpe qui est un véritable feu d'artifice de bonne humeur. On écoute le mouvement final, un rondo particulièrement vif et joyeux.

Valérie Milhaud, Bernard Labadie à la tête des violons du roi, dans ce pétillant concerto d'Adrien Boieldieu, c'était le rondo final. On retrouve maintenant le patron, le monument de la musique, c'est Johann Sebastian Bach. Ses suites anglaises sont de beaux recueils de danse et ce soir, on s'écoute une série de courantes, des danses très rythmées et fluides. Et pour donner vie à ces notes, on écoute le pianiste Piotr Andrzejewski.

Piotr Andrzejewski jouait les courantes de la première suite anglaise de Johann Sebastian Bach. On traverse la Manche pour retrouver un compositeur irlandais de l'époque victorienne, Charles Stanford. C'était un grand professeur qui a formé presque tous les compositeurs anglais de sa génération. Mais c'était aussi un mélodiste hors pair. Sa sérénade en fa majeur, écrite pour 9 instruments, est un petit bijou de douceur et d'élégance. On écoute le mouvement Allegro commodo.

L'ensemble Capricorne dans la délicieuse sérénade, l'Allegro Commodo de Stanford. On s'offre maintenant un petit détour par les clubs de jazz de la fin des années 50. Ce soir, je vous propose d'écouter « I've grown accustomed to her face ». Je m'étais habitué à son visage. C'est un extrait de la comédie musicale « My Fair Lady ». C'est élégant, c'est chaud. C'est du jazz cool à souhait.

Have grown accustomed to her face. C'est un extrait de My Fair Lady de Frédéric Leveux, interprété par le big band Marty Paich. Sur RTS Espace 2, je vous propose maintenant de rester encore dans cet esprit du jazz avec une touche classique et insolite. En 1930, Gershwin écrit sa comédie musicale Girl Crazy, dans laquelle on trouve l'immense tube I Got Rhythm. Le compositeur Wolfgang Schley s'est amusé à écrire des variations virtuoses sur ce thème pour piano et un quatuor de saxophone.

Des variations sur le thème I Got Rhythm de George Gershwin par Gérard Wyss et le Roth Saxophone Quartet. On passe maintenant à un moment de pure émotion dramatique avec Félix Mendelssohn. Il est terrassé par la mort de sa sœur adorée Fanny, brisé par le chagrin, et il jette ses dernières forces dans l'écriture de son sixième quatuor à cordes.

Une œuvre écrite dans une urgence absolue, un cri de douleur. C'était le premier mouvement du sixième quatuor à cordes de Félix Mendelssohn, joué par le quatuor Artemis. Pour nous consoler, on va retrouver notre cher Beethoven. En 1802, il écrit sa sonate pour piano numéro 18. C'est quelque chose qui est plein d'esprit, de lumière et d'humour. Le premier mouvement commence par un accord très sérieux, comme une question timide. Est-ce que je peux entrer? Et puis la musique s'élance, pleine de malice.

Andras Schiff jouait l'allegro initial de la 18e sonate pour piano de Beethoven. Voici à présent un tour d'Europe en musique grâce au facétieux Georg-Philipp Telemann. Il adorait s'amuser avec les clichés géographiques de son époque et il a écrit ce recueil intitulé « La géographie chantante ». Ce soir, on s'écoute la version instrumentale, la géographie résonante. On va traverser l'Espagne avec une sarabande noble, la Suisse avec un air un peu rustique, l'Italie du Nord et du Centre, pleine de vivacité, et enfin la France avec deux charmants menuets. C'est l'ensemble Musica Fiorita, dirigé depuis son clavecin par Daniela Dolci, qui nous sert de guide pour ce voyage musical plein d'humour.

Klingen de géographie de Georg Philipp Tennemann, de larges extraits interprétés par l'ensemble Musica Fiorita, dirigé par Daniela Dolci. On poursuit avec le cinéma français des années 1940. Le réalisateur De Coin tourne le film noir « La fille du diable ». Et pour composer la musique, il fait appel à un jeune compositeur qui va devenir un géant de la musique française, c'est Henri Dutilleux. C'est une musique sombre, mystérieuse, très atmosphérique. On écoute le prélude suivi de la scène intitulée « Une promenade qui finit mal ».

Une musique fascinante, celle d'Henri Dutilleux, des extraits de la musique du film La fille du diable, avec cet univers mystérieux mis en valeur par l'Orchestre national des Pays de la Loire que dirigeait Pascal Roffet. Pour la suite, on retrouve Igor Stravinsky. Il écrit son ballet Pulcinella, inspiré de vieilles mélodies italiennes du XVIIIe siècle. C'est joyeux, c'est piquant et c'est de la musique ancienne revisitée avec un humour très moderne. Stravinsky en a tiré une suite italienne pour violoncelle et piano. On écoute le mouvement Aria.

Le dialogue complice entre Truls Mörck et Lars Vogt dans la musique de Stravinsky, un extrait de sa suite italienne. On s'offre maintenant un grand moment d'opéra avec le chef-d'œuvre de Mozart, Don Giovanni. On s'installe au premier acte lors des préparatifs du mariage des paysans, Zerlina et Masetto. Tout le monde chante joyeusement, jeune fille qui fête l'amour, ne laissez pas passer le temps. Mais le séducteur Don Giovanni arrive et décide de courtiser la mariée, ce qui met évidemment Masetto dans une colère noire. Il chante alors « J'ai compris, monseigneur, oui, je m'en vais et je me tais ».

René Jacobs et l'orchestre baroque de Fribourg et cette formidable troupe de chanteurs dans la folie de Mozart, des extraits de l'acte 1 du Don Giovanni avec les voix de Johannes Weiser, Sunae Im, Lorenzo Regazzo et Nikolai Borchev. Et c'est déjà la fin de notre bazar de ce soir, mais je ne vous laisse pas partir sans une dernière douceur. On s'envole pour la Suède avec le compositeur Dag Wirren et sa charmante suite romantique. On va écouter des petits tableaux.

Un extrait de la suite romantique de Dag Wirren avec des petits tableaux comme « Si seulement je savais pourquoi je suis triste, nous allons à Venise, sérénade pour Jessica ». C'est frais, c'est poétique, interprété par l'ensemble d'Ala Sinfonietan sous la direction de Stéphane Carpe. Un immense merci d'avoir partagé ce moment chaleureux avec moi. Prenez bien soin de vous, passez une excellente soirée. Sur RTS Espace 2, dans un instant, c'est le concert du soir. On se retrouve demain à 17h30, tapante, pour un nouveau bazar. Ciao. 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
1: Bonsoir, bienvenue. J'ai le grand plaisir de vous retrouver pour un moment musical d'été avec aujourd'hui l'orchestre et le saxophone. Un programme qui nous fait voyager, c'est notre promesse de ce soir. Et ce voyage, nous allons le faire entre deux univers nordiques, alors à plus d'un siècle de distance, mais je dirais avec une même fascination, en tout cas en ce qui concerne ces forces profondes qui traversent l'être humain et la nature. Effectivement, en première partie de soirée, nous aurons le concerto pour saxophone d'Erik Sventyr, compositeur estonien né en 1959, et puis c'est Jean Sibelius que nous écouterons ensuite avec une œuvre particulière et particulièrement rare. Elle est intitulée Kullervo, elle a été composée en 1891, c'est donc que nous sommes au début de la carrière du compositeur finlandais. Alors ouvrir un concert avec la voix du saxophone, je vous l'avoue, c'est un plaisir peu commun. Je mentionnais à l'instant le concerto pour saxophone d'Erik Sventyr, une œuvre toute récente. Effectivement, elle a été composée entre 2025 et cette année. Thur imagine le saxophone soprano ou alto comme une véritable voix de soliste, c'est-à-dire une voix capable de se fondre dans l'orchestre, mais aussi, et vous le remarquerez de façon délicieuse, de s'en détacher. Alors le concerto dure une grande vingtaine de minutes, il ressemble à une sorte de mouvement unique, mais en réalité le compositeur lui-même indique qu'il y distingue quatre mouvements. Alors ce sont des parties qui s'enchaînent sans interruption. Et c'est là où je vous invite à vous mettre vous-même à disposition pour trouver votre respiration entre chacune de ces parties. Alors ce soir, c'est une production musicale européenne qui vous est proposée avec une captation effectuée par nos confrères de la radio suédoise. Nous sommes dans le cadre du Festival de la mer Baltique. Festival bien connu qui remplit Stockholm chaque été avec durant 9 jours et pour un total de 13 concerts. Eh bien, de grandes productions, celle de ce soir a été captée le 29 août dernier. Voici donc en ouverture de notre soirée musicale d'été ce célèbre concerto contemporain pour saxophone d'Erik Sventyr. Partition jouée ici par sa dédicataire, la saxophoniste Asia Fateyeva, avec le concours de l'Orchestre symphonique de la radio suédoise, placé sous le geste immense des APK Salonen.

Finale du concerto pour saxophone d'Erik Sventur, compositeur estonien né en 1959. Partition contemporaine écrite entre 2025 et cette année. C'est une commande express réalisée par la saxophoniste que nous écoutions ce soir, Asia Fatayeva. Et ça me permet de vous dire quelques mots sur cet instrument, le saxophone, qui est relativement jeune. Il a été inventé au 19e siècle par Adolphe Sax, d'où le nom bien sûr. Et c'est un instrument qui véritablement est né entre le monde des bois et des cuivres. D'ailleurs, il a longtemps cherché sa place avant de devenir une voix tout d'abord incontournable du jazz, comme vous le savez, et puis de la musique populaire, et progressivement, bien sûr, de la musique classique contemporaine. Alors ce soir, Asia Fatayeva était au saxophone avec le concours de l'Orchestre symphonique de la radio suédoise, placé sous la direction des Apeka Salonen. Changement d'époque à présent et changement de dimension avec Jean Sibelius. Son œuvre de ce soir s'intitule Kullervo. Elle est composée à la toute fin du 19e siècle. On est donc au début de la carrière du compositeur finlandais qui a vécu extrêmement longtemps. Kullervo, pour les curieux, c'est l'opus 7. Ça vous donne une indication évidemment de la place qu'occupe cette partition dans la création du maître. Mais c'est une œuvre déjà monumentale qui annonce évidemment les grandes symphonies, ou en tout cas les grands passages de musique symphonique qu'on retrouve aussi dans les concertos de Jean Sibelius. En réalité, Kullervo, c'est une partition qui s'appuie sur 5 tableaux. Ils sont inspirés de Kulevala, la grande épopée nationale finlandaise. Et on y entend, outre un orchestre symphonique, eh bien un chœur d'hommes et deux voix de solistes. Alors Sibelius lui-même a attaché beaucoup d'importance à cette composition. C'est pour ça qu'il l'a dirigée de sa propre main le soir de la création à Helsinki. C'était le 28 avril 1892. Et Kullervo, pour la petite histoire, c'est un personnage tragique, victime de la violence, de la solitude, je dirais surtout victime d'un destin qui semble tout à fait inexorable parce qu'il découvre trop tard que la jeune femme qu'il a séduite, en réalité, n'est autre que sa sœur. Enfin, la dernière partie de cette partition raconte cette rencontre et cette révélation, dernière partie qui conduira Kullervo vers la mort. Alors voilà ce qui frappe dans l'imaginaire finlandais, monde de légendes, de grandes plaines, de froid, de vent, de solitude, monde admirablement représenté musicalement par Jean Sibelius. On va écouter cette œuvre Kullervo grâce ici à la voix de soprano d'Aphrodite Patulidou et de celle de baryton de Peter Mattei avec un chœur d'homme nommé Orfei Drengar. Et puis bien sûr on retrouve l'orchestre symphonique de la radio suédoise et la vision du chef d'orchestre Esa-Pekka Salonen.

Une immense musique, à la fois symphonique, chorale et bien évidemment vocale avec des solistes. C'est l'œuvre Kullervo de Jean Sibelius. Opus 7, partition composée entre 1891 et 1892, alors que Sibelius est encore un tout jeune compositeur. Ici, nous écoutions cette musique fleuve avec le concours du soprano Aphrodite Patoulidou et du baryton Peter Mattei. Et puis le chœur d'hommes Orphée Drengar, société chorale suédoise fondée en 1853, accompagnait nos deux solistes. Il y avait également l'orchestre symphonique de la radio suédoise avec pour cette soirée le grand Esa-Pekka Salonen. Nous avions le plaisir aujourd'hui de goûter à une production venue du Festival de la mer Baltique. Nous étions donc à Stockholm pour un enregistrement réalisé par nos confrères de la radio suédoise. C'était le 29 août dernier. Après la grandeur et comme seconde partie de soirée, je voudrais vous inviter au recueillement, du moins à une certaine forme de recueillement. Et j'aime particulièrement l'intimité de la danse. Pourquoi ? Parce qu'il y a toujours le mouvement, c'est-à-dire cette recherche de l'équilibre, cette beauté d'un corps qui, évidemment, s'inscrit dans une dimension durant un certain temps. Eh bien, c'est la chaconne pour clavier de Handel que j'aimerais vous faire entendre à présent, ce pas de chaconne marqué, qui a lui aussi marqué l'histoire, pas seulement l'histoire des corps, mais l'histoire de la musique. Alors, le clavier est ici un instrument comme un autre, Handel n'a pas voulu particulièrement cette œuvre pour clavier, mais il faut reconnaître que Scott Ross, qui n'est pas au clavecin cette fois, mais bien au piano, eh bien, on fait quelque chose de tout à fait somptueux. Alors, je vous invite à prendre place confortablement, à vous détendre, à vous laisser véritablement happer par cette musique de Handel, cette chaconne qui invite à la danse, certes, mais à la danse intérieure.

La grande chaconne pour clavier, ici proposée par Scott Ross au piano, une musique de Georg Friedrich Händel somptueuse qui nous emmenait dans l'équilibre du mouvement et puis également, je dirais, dans la nuance de la couleur, de la mélodie, de l'harmonie. Voilà, et c'est le maître mot de cette soirée, de la musique en général, du reste. L'harmonie, c'est cette manière de mettre en valeur et surtout de faire aller ensemble les sons, les rythmes, les aspirations. Alors un maître de l'harmonie après Händel, c'est Tchaïkovski. Je voudrais vous proposer de refermer notre soirée estivale avec la musique de ce génie russe et quelques notes de son trio. Il y a de la subtilité, il y a de l'élan et puis il y a une force mélodique et un savoir-faire tout à fait rare en ce qui concerne l'équilibre entre la vision chambriste et l'attaque soliste, parce que nous avons le Beaux-Arts Trio pour cette musique, et cet équilibre entre l'intimité et l'audace du soliste, eh bien, on l'apprécie d'autant plus qu'elle manque souvent, même pour les grands ensembles de chambre. Ça n'est pas le cas en ce qui concerne le Beaux-Arts Trio, tout à fait abouti. Voici donc quelques notes de ce trio de Tchaïkovski.

0: Quelques instants de la musique de Piotr Ilitch Tchaïkovski avec son célèbre trio, donné ici par le non moins célèbre Beaux-Arts Trio. Il était question de force, de mélodie et de subtilité, de vision chambriste et d'attaque soliste. Voilà ce que nous avons pu entendre le temps de ces notes. Elles venaient refermer cette soirée estivale que j'ai eu le plaisir de passer en votre compagnie. J'espère que vous avez vous aussi profité de ce moment. J'aimerais remercier aussi la présence et le travail de Cyrielle Ternon-Weber, sans qui bien évidemment rien n'aurait été possible aujourd'hui en régie. Et puis vous souhaitez une très belle suite d'écoute sur les ondes de la radio-télévision suisse Espace 2. Il est 22h.
1: Quentin Frey.
2: Une femme a été arrêtée à Moscou pour avoir critiqué l'armée. Il s'agit de la fondatrice d'un hospice pour enfants dans la capitale, Lida Moniava. Elle est accusée de diffusion de fausses informations sur l'armée russe en Ukraine sur fond de haine politique. Un nouvel article de loi qui vise avant tout à museler les voix critiques en Russie. L'avocat de Lida Moniava a précisé qu'elle risquait jusqu'à 10 ans de prison. Et pas de désescalade en vue au Moyen-Orient. L'Iran a lancé de nouvelles frappes contre les alliés des États-Unis dans la région aujourd'hui. Une réponse à des bombardements américains qui ont fait 19 morts, dont au moins 3 enfants sur son sol. Téhéran dénonce un crime de guerre et promet une nouvelle stratégie pour s'opposer aux États-Unis. Le suspect arrêté lundi est bien l'auteur de la fusillade qui a eu lieu la veille lors d'une rave party à Arreau. L'homme de 43 ans s'était livré à la police jurassienne, lui-même étant domicilié dans le canton. Le tireur a tué une Italienne de 22 ans et fait 5 blessés, dont 2 sont encore à l'hôpital. Les enquêteurs parlent désormais d'une tuerie aveugle, sans motif précis. Ils ont aussi évoqué des troubles psychiques. L'assaillant se trouve actuellement en détention. Il est entre autres poursuivi pour meurtre et pour tentative multiple d'homicide. Et le Parlement jurassien ne veut pas d'une prison intercantonale avec Genève. Les élus ont exprimé leur refus aujourd'hui. Un postulat du PLR qui demandait une telle infrastructure pour à la fois régler le problème de manque de prison côté jurassien et celui de surpopulation carcérale à Genève. Le ministre de la Justice, Valentin Zuber, a jugé impossible de construire une prison de grande capacité dans le Jura. Il évoque des risques financiers et des défis logistiques. Par ailleurs, l'idée d'une coopération avec un autre canton a également été rejetée. Le Jura comptera bientôt 55 places grâce à la prison de Moutier, mais des dizaines de détenus restent incarcérés hors canton. Troisième jour de procès de la 'Ndrangheta à Bellinzone aujourd'hui. Le ministère public de la Confédération demande une peine de 6 ans et 3 mois de prison. L'homme jugé au tribunal pénal fédéral est accusé d'être un soutien financier et logistique de la mafia calabraise en Suisse. Le ministère public estime que l'accusé se comporte en mafioso, notamment sur les termes utilisés comme de la farine pour parler de cocaïne ou en décidant tout simplement de se taire, pratiquant ainsi l'omerta cher à la mafia. Le procès se poursuit avec comme enjeu majeur une meilleure compréhension de l'influence de la 'Ndrangheta en Suisse. Et la Mostra de Venise s'ouvre ce vendredi, mais sur fond de polémique. Cette 83e édition, particulièrement marquée par le faible nombre de réalisatrices en compétition. Sur 21 films en lice pour le Lion d'Or, seuls 2 sont réalisés par des femmes. La présidente du jury, Maggie Gyllenhaal, a dénoncé ici un problème systémique dans le financement des films réalisés par des femmes. Un temps ensoleillé et chaud qui devrait tenir jusqu'à la fin de la semaine dans toutes les régions. Seuls quelques voiles de cirrus et de rares bancs de stratus en plaine en début de matinée. Demain, il fera jusqu'à 28 degrés, 30 dès vendredi.
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3: Alfred Brendel, épisode 3, consacré aujourd'hui à Beethoven. Bienvenue.

Alfred Brendel dans un court scherzo tiré de la sonate pastorale de Beethoven. On a ici le côté incisif du pianiste autrichien, sa façon de ciseler les rythmes avec humour. C'est l'une des facettes de Beethoven que Brendel a toujours mise en avant. Il trouvait qu'on insistait trop sur le côté viril et héroïque du compositeur. Il parlait aussi de la tendresse de Beethoven, de sa grâce et de la ferveur métaphysique qu'on trouve dans certains mouvements lents comme celui de la sonate opus 10 numéro 3. Alors j'ai choisi cette sonate justement parce qu'elle illustre les différentes facettes de Beethoven. Le premier mouvement est vif et puis il y a ce magnifique mouvement lent que Brendel décrit comme une plainte funèbre. Musique sombre, désespérée, suivie d'un menuet qui agit comme un baume qui vient se poser sur les blessures, toujours selon Brendel. Il y a enfin le rondo, très particulier avec ses motifs brefs, entrecoupés de silence et de points d'orgue. Voici donc Alfred Brendel dans son enregistrement de 1972.

L'élégance de Brendel pour ses dernières mesures de la 7e sonate en ré majeur de Beethoven, une sonate qu'on écoutait intégralement par le pianiste autrichien. C'était son enregistrement des années 70 pour Philips. L'humour, c'est quelque chose que Brendel a relevé dans l'œuvre de Beethoven. En cela, il s'opposait à Claudio Arrau qui prétendait qu'il n'y avait pas d'humour en musique. On peut l'entendre dans ses enregistrements de certaines bagatelles, formulation trompeuse pour désigner des pièces pleines d'esprit et de trouvailles.

Une courte bagatelle tirée de l'opus 119 de Beethoven par Alfred Brendel. On va écouter d'autres bagatelles, cette fois-ci tirées de l'opus 33. On est toujours dans ce mélange de musique savante et divertissante qui fait le génie de Beethoven, quelque chose un peu entre deux. Brendel savait rendre à ses pièces leur simplicité et aussi leur lyrisme.

très mélodieuse, très gracieuse, ce qui ne va pas durer très longtemps. On est quand même chez Beethoven, car il y a un épisode orageux au milieu. Puis c'est le retour au lyrisme qu'on prolongera peut-être encore avec quelques notes d'un autre rondo de Beethoven.

0: On se quitte sur cette musique de Beethoven jouée par Alfred Brendel. Voilà, on arrive à la fin de cette troisième émission d'une série de 5 consacrées à Brendel, une nouvelle série des références pour écouter des jalons de sa discographie. Demain, on continuera avec Beethoven. Il y aura notamment un extrait des variations Diabelli que Brendel a beaucoup joué dans sa carrière. Merci à Didier Rossa pour sa réalisation. Je vous donne donc rendez-vous demain pour la suite de ses aventures. 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Voici les informations suivies de Zone Bleue.
1: Quentin Fray.
2: Maintenant orphelin de Valérie Ditli, le Centre Vaud doit revoir sa stratégie. Réuni en assemblée ce soir à Épalinges, le parti a décidé de miser sur une alliance avec les autres groupes centristes en vue des élections cantonales de 2027. Les délégués ont toutefois exclu toute collaboration avec l'Alliance vaudoise, donc avec le PLR et l'UDC. Le centre s'est fixé mardi prochain comme date limite pour déposer des candidatures à l'élection au Conseil d'État. Isabelle Chapuis n'ira pas. Les regards se tournent maintenant vers le président Giancarlo Sergi et d'autres membres qui envisagent encore leur position. Et la presse romande bientôt orpheline de 2 nouveaux titres historiques. C'est le risque qu'encourent GHI et Lausanne Cité. Les 2 hebdomadaires gratuits vont cesser de paraître en décembre, sauf si un repreneur se manifeste d'ici là. Et leur chute possible menace une 30aine de postes. Notre modèle économique basé sur un marché de la publicité qui s'écroule est mort. L'explication du directeur des 2 hebdos, Pascal Fleury. Et le bras de fer continue entre le gouvernement tessinois et Claudio Zalli. Le conseiller d'État refuse de se retirer avec effet immédiat. Le ministre de la Lega résiste aux pressions de ses collègues du gouvernement, mais aussi de plusieurs partis. Le conseil d'État tessinois a toutefois retiré la direction du département du territoire à Claudio Zalli. Le dicaster est pour l'instant confié à un de ses collègues ministres, jusqu'à l'entrée en fonction de son successeur, Piero Marchesi. Claudio Zalli est sous le coup d'une plainte pour abus sexuels dans le cadre d'une affaire remontant à plusieurs années. Et les tensions grandissent encore au Moyen-Orient. L'Iran a lancé mercredi des frappes contre des alliés des États-Unis. Une riposte aux bombardements américains qui ont fait 19 morts, dont au moins 3 enfants sur son sol. Téhéran dénonce ici un crime de guerre et promet une nouvelle stratégie face à Washington. Ces représailles ont touché plusieurs pays qui gravitent autour du détroit d'Ormuz, avec une conséquence directe sur le prix du pétrole et le baril de Brent qui est repassé au-dessus des 90 dollars. Et après le lac Ontario, rebaptisé lac d'Amérique, le golfe du Mexique en golfe d'Amérique également, Donald Trump frappe encore. Aujourd'hui, le président américain aimerait renommer le détroit d'Ormuz le détroit Trump. Une nouvelle déclaration faite depuis son réseau Truth Social. La Maison-Blanche qui a même diffusé une carte où la voie maritime est surnommée avec le commentaire « ça sonne bien ». Et en football féminin, l'aventure européenne se poursuit pour le Servette chinois. Les Genevoises ont remporté 3-0 leur match retour de barrage pour la Champions League féminine face au Sparta Prague. Elles se qualifient donc pour la phase de ligue de la compétition. Servette chinois qui en profite pour empocher un peu plus de 500 000 euros avec cette qualification. Puis chez les hommes, Lausanne a pris un point face à Thun ce soir. 0 partout pour le seul club romand en lice de la soirée. Un temps ensoleillé et chaud qui devrait tenir jusqu'à la fin de la semaine dans toutes les régions. Seuls quelques voiles de cirrus et de rares bancs de stratus en plaine en début de matinée. Demain, il fera jusqu'à 28 degrés, 30 à partir de vendredi.
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1: Quentin Frey.
2: Le tireur présumé de la tuerie d'Arreau était domicilié dans le village jurassien de Montsevelier. Le suspect, un Suisse de 43 ans, a été arrêté lundi après s'être livré à la police cantonale à Delémont. L'auteur de la fusillade dans une rave party à Arreau a tué une Italienne de 22 ans et fait 6 blessés, dont 2 sont encore à l'hôpital. Les enquêteurs parlent d'un acte de folie meurtrière sans motif précis, évoquant également des troubles psychiques. L'assaillant se trouve actuellement en détention. Il est entre autres poursuivi pour meurtre et pour tentatives multiples d'homicide. Et troisième jour de procès de la 'Ndrangheta à Bellinzone. Aujourd'hui, mercredi, le ministère public de la Confédération demande une peine de 6 ans et 3 mois de prison. L'homme jugé au tribunal pénal fédéral est accusé d'être un soutien financier et logistique de la mafia calabraise. Le procès se poursuit avec comme enjeu majeur une meilleure compréhension de l'influence de la 'Ndrangheta en Suisse. Paris ne participera pas au coup après la manif anti-G7 à Genève. Le Conseil fédéral annonce que les négociations diplomatiques n'ont rien donné. Genève demandait un soutien alors que les coûts s'élèvent à plus de 30 millions de francs, environ un tiers à charge du canton et le reste pour la Confédération. Et les tensions grandissent encore au Moyen-Orient. L'Iran a lancé mercredi des frappes contre des alliés des États-Unis. Une riposte aux bombardements américains qui ont fait 19 morts, dont au moins 3 enfants, sur son sol lors d'un mariage. Téhéran dénonce ici un crime de guerre et promet une nouvelle stratégie face à Washington. Puis le Parlement du Liechtenstein a approuvé in extremis une initiative citoyenne visant à légaliser l'avortement durant les 3 premiers mois de grossesse. C'est actuellement interdit dans la principauté, sauf en cas de danger pour la mère ou en cas de viol. La femme qui avorte risque 1 an de prison, 3 pour la personne l'ayant aidée. Mais le hic, c'est que le prince héritier Aloïs s'oppose à cette initiative et qu'il a un droit de veto. Un référendum sur la légalisation de l'avortement avait été refusé par la population en 2011. Déjà. Et puis c'est un phénomène inhabituel qui se passe dans l'océan Pacifique. 2 puissants ouragans de catégorie 4 et 5 et une tempête tropicale se renforce, traverse en ce moment l'immense étendue d'eau entre l'Amérique du Nord et le Japon au niveau de l'île de Hawaï. Un phénomène rare directement lié aux eaux qui se sont réchauffées par un épisode d'El Niño d'une intensité historique. Et en cyclisme et de 3 pour Matthew Brennan, le coureur britannique a parfaitement propulsé par Wout van Aert, a remporté au sprint la 11e étape du Tour d'Espagne. Au classement général, le trio de tête reste en place. Enric Mas conserve son maillot rouge. L'Espagnol devance le Slovène Primoz Roglic et l'Autrichien Félix Gall. Demain, le peloton retrouve les montagnes avec plus de 4000 mètres de dénivelé et une arrivée au sommet de Calar Alto à 2140 mètres d'altitude. Un temps ensoleillé et chaud qui devrait tenir jusqu'à la fin de la semaine dans toutes les régions. Seulement quelques voiles de cirrus et de rares bancs de stratus en plaine en début de matinée. Demain, il fera jusqu'à 28 degrés, 30 à partir de vendredi.
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1: Benoît Rouchalot.
2: On en sait un peu plus sur le profil du tireur présumé de la fusillade d'Arao qui a fait un mort et 6 blessés. Selon une information de la RTS, l'individu, un Suisse de 43 ans, vivait depuis environ un an dans le village jurassien de Montsevelier, à l'est de Delémont. Deux témoins rencontrés sur place décrivent le suspect comme une personne très discrète, peu intégrée dans la vie du village. Les enquêteurs avaient également précisé hier que l'homme s'est présenté de lui-même à la police jurassienne, qu'il souffrirait de troubles psychiques et qu'il possédait ses armes en toute légalité. La piste de la tuerie aveugle est pour l'heure privilégiée. Le Conseil fédéral a présenté hier sa nouvelle politique agricole et le projet a suscité de vives critiques dans le monde paysan. Le Conseil fédéral va en effet demander au Parlement une enveloppe de 13,8 milliards de francs pour les années 2030 à 2033, soit 123 millions de moins que pour les années 2026 à 2029. L'Union suisse des paysans en écho estime que le gouvernement transforme la politique agricole en un programme d'économie. L'organisation fêtière demande des moyens supplémentaires. Le Parlement jurassien dit non à la création d'une prison intercantonale en commun avec Genève. Les élus ont refusé hier un postulat du PLR qui répondait à la fois à un manque d'infrastructures côté jurassien et de surpopulation carcérale au bout du lac. Le ministre de la Justice, Valentin Zuber, a jugé impossible de construire une prison de grande capacité dans le Jura. Il a évoqué à la fois des risques financiers, mais également des défis logistiques. Par ailleurs, l'idée d'une coopération avec un autre canton a également été rejetée. Le Parlement du Liechtenstein donne son feu vert à une initiative citoyenne pour légaliser l'avortement dans la petite principauté. Acceptation hier à la plus courte majorité possible. Mais le prince héréditaire Alois dispose d'un droit de veto et il a clairement exprimé son opposition à cette initiative. L'avortement n'est autorisé au Liechtenstein que dans certains cas exceptionnels. Par exemple, lorsque la vie de la mère est en danger ou lorsqu'une femme est tombée enceinte à la suite d'un viol. Après le lac Ontario, rebaptisé lac d'Amérique, ou le golfe du Mexique devenu golfe de l'Amérique, la nouvelle lubie de Donald Trump. Le président américain a proposé hier de renommer le détroit d'Ormuz en détroit Trump, avant de s'assurer toutefois qu'il n'était pas sérieux. La Maison-Blanche a quand même diffusé sur les réseaux sociaux une carte où la voie maritime qui sépare l'Iran et le sultanat d'Oman est désignée sous le nom de détroit Trump, avec le commentaire « ça sonne bien ». Du football avec Servette Chénois qui décroche son ticket pour la Ligue des Championnes. Les Genevoises ont renversé le Spartak Prague en s'imposant 3-0 hier soir à domicile après leur défaite 3-2 au match aller en Tchéquie. Et à la clé de cette qualification, la coquette somme de 500 000 euros. Le temps sera bien ensoleillé et chaud ce jeudi matin et ces prochains jours également, avec seulement quelques voiles de cirrus et des bandes de brouillard en pleine et en début de matinée et des températures qui grimperont au mieux jusqu'à 28 degrés.
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1: Benoît Rouchalot.
2: Le Centre Vaud prépare son avenir sans Valérie Ditli. Après le départ de la conseillère d'État qui a claqué la porte du parti jeudi dernier, les centristes ont largement opté hier soir à Épalinges pour une stratégie d'alliance avec les autres partis du centre, uniquement en vue des élections au Grand Conseil en 2027, au détriment donc du PLR et de l'UDC. Par ailleurs, le centre a fixé à mardi prochain la date limite pour déposer les candidatures à l'élection au Conseil d'État. La conseillère nationale Isabelle Chapuis a d'ores et déjà annoncé qu'elle ne serait pas candidate pour le gouvernement cantonal. Le président Giancarlo Sergi lui dit y réfléchir. La démission surprise hier du conseiller d'État neuchâtelois PLR Laurent Favre. Le magistrat en charge du département du développement territorial et de l'environnement remettra son mandat en mars 2027 pour rejoindre le conseil d'administration de la SSR. Il dit être arrivé au bout d'un cycle de 12 ans avec le sentiment du devoir accompli. Le profil de l'auteur présumé de la fusillade d'Arreau commence à se dessiner. Selon des informations de la RTS, l'homme de 43 ans, suspecté d'avoir tué une personne et d'en avoir blessé 6 autres, vivait dans le petit village de Montsevelier, à l'est de Delémont. L'individu résidait depuis un an environ au rez-de-chaussée d'un immeuble de 4 appartements. Ses voisins le décrivent comme une personne très discrète, peu intégrée dans la vie du village. On sait par ailleurs que le suspect s'était présenté de lui-même à la police jurassienne et qu'il possédait ses armes en toute légalité. Les forces de l'ordre privilégient un acte de folie meurtrière. Le tireur présumé souffrirait en effet de troubles psychiques. Au troisième jour du procès dit de la 'Ndrangheta devant le tribunal pénal fédéral, le ministère public de la Confédération a requis hier 6 ans et 3 mois de prison contre l'individu accusé d'être un soutien financier et logistique de la mafia calabraise en Suisse. Le quinquagénaire s'est comporté comme un mafioso typique selon le ministère public, référence à son silence pendant la procédure pénale, également à l'utilisation de mots codés pendant ses conversations enregistrées. Il est accusé d'avoir agi en tant qu'intermédiaire pour la 'Ndrangheta en Suisse dans des trafics de drogue et d'armes illégales qu'il aurait fait passer en Italie par avion et par voiture. Le procès doit encore durer plusieurs jours. Dans le centre de Minneapolis aux États-Unis, cette fusillade qui a fait plusieurs victimes, dont 2 policiers. Des dizaines de voitures de police sont toujours sur place. Les habitants sont invités à se tenir à l'écart de la zone, près du centre des congrès. Pas d'autres précisions pour l'heure. Priez pour le Minnesota, a écrit sur X Tim Walz, c'est le gouverneur de l'État. Du football avec le Lausanne Sport qui ramène 1 point de son déplacement à Thun. Après 2 défaites consécutives, les Vaudois se sont contentés d'un match nul, 1 but partout hier soir, pour le compte de la 6e journée de Super League. Le LS est pour l'heure 8e au classement avec 6 points. Un soleil généreux ce jeudi, hormis quelques voiles de cirrus et de rares bancs de stratus ou de brouillard en pleine en début de matinée. Un mercure qui va grimper jusqu'à 28 degrés au meilleur de la journée. Et la tendance qui sera identique ces prochains jours avec des maximales même qui grimperont à 30 degrés dès vendredi. Un changement de régime est attendu la semaine prochaine avec des températures en baisse et un retour des averses.
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